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Alors, sur Radio Air Libre, c'est l'heure de l'agenda culturel de la semaine. Et je vous donne plus particulièrement les activités qui se déroulent entre le 24 septembre et le 30 septembre. Et je prends d'office une petite marche de façon à vous permettre de consulter le site de l'organisateur pour avoir toute une série de détails et aussi pour vous inscrire ou réserver si cela est nécessaire. Car évidemment, dans le cadre d'une rubrique comme celle-ci, je ne peux qu'attirer votre attention sur des activités. Je n'ai pas l'occasion ou le temps ou l'envie d'ailleurs de vous donner en détail les tarifs éventuels ou si c'est gratuit, les heures d'ouverture si c'est une exposition, etc. Donc n'hésitez pas à consulter le site et il y a des activités qui sont obligatoirement sur réservation. Pour le fond sonore de cette séquence d'aujourd'hui, eh bien, je vous ai sorti un album tout à fait extraordinaire puisqu'il se base sur le son émis par toute une série de sortes de chauves-souris. C'est un album intitulé Echo in the Dark, sorti sur le label Kin Tu et qui est dû à un duo, Anna Tuliki qui est anglo-finnoise et Tommy Perman qui lui est écossais. Echo in the Dark avec ses chauves-souris. Alors commençons par le Festival de la Paix qui dure jusqu'au 26 septembre. C'est la première édition et c'est organisé par la CNAPD, Agir pour la Paix et Présence et Action Culturelle. Alors non seulement à Bruxelles mais également à Mons et à Liège et à quelques deux autres villes de Wallonie. En tout une quarantaine d'activités pour s'informer, s'outiller et se mobiliser face aux enjeux de la militarisation croissante et de ses conséquences. Alors il y a des ateliers d'éducation permanente, des discussions, des conférences, des projections, également une expo sous le thème propagande de guerre. Et le but c'est de parler évidemment de la lutte antimilitariste, de décrypter et de contrer la rhétorique et la propagande des militaires. Le programme complet sur le site festivaldelapaixenunmot.be. BEPAX, association qui s'intéresse surtout aux problèmes liés au racisme, propose un podcast intitulé Déboussolés, invite à se rencontrer et à clôturer la première saison avec une performance ou des performances drag, table ronde, échange, etc. Il y aura également, c'est en fait une soirée militante et festive. Ça se déroule le 24 septembre de 18 à 21h chez BEPAX au 4 de la rue Doyen Beaune, B-2-O-N-E, à Etterbeek. Et il y a un repas qui vous sera offert à condition que vous ayez réservé, bien entendu. BEPAX, donc 4 rue Doyen Beaune à Etterbeek. Et vous pouvez trouver plus de détails sur leur site. Alors le même jeudi 24 à 19h30, une rencontre, à savoir Lise Spitt pour Autobiographie de mon corps. Le thème, ce sont les maladies incurables et ça se passe à la librairie Herbe Folle, rue Saint-Guidon à Anderlecht. Lise Spitt donc pour cette rencontre du 24 septembre à 19h30. Et puis du jazz comme d'habitude chaque soir de la semaine et du week-end au Music Village. Les concerts ont lieu à 20h30. Et le jeudi 24, ce sera le saxophoniste Tone Rose avec Yvan Paduard en trio. Le vendredi 25, Vanessa Matisse en quartet. C'est une chanteuse. Dans son quartet, il y a entre autres quelqu'un comme Dominique Van Tom au piano. Le thème de la soirée, c'est la sortie, le tour de sortie pour l'album The Secret Vault de Vanessa Matisse en quartet donc. Le samedi 26, Five for Horace, un hommage à Horace Silver
et à son hard bop, et c'est Michel Ménil au sax qui mènera la danse. Natasha Woods, chanteuse, sera avec ses camarades musiciens le dimanche 27 au Music Village. Ils interpréteront les grands succès des années 70, 80 et 90 à la sauce jazz, je suppose. Lundi 28, Sal La Rocca avec son nouveau quartet, contrebassiste Sal La Rocca bien connu évidemment. Il sera suivi le mardi 29 par le guitariste Tony Mora en trio, tandis que Vincent Quetal, qui est un habitué du Music Village, sera là le mercredi 30 avec son origami trio plus un, saxophoniste Vincent Tecal, qui sera donc au Music Village 50 rue des Pierres, dans le centre-ville, près de Mannequin Peace, ou pas loin de là. Je ne vais pas dire ce que j'ai déjà dit d'avance, un jet de pipi de Mannequin Peace, voilà. La Maison Poème nous propose des concerts, ou en tout cas un concert le vendredi 25 à 20h. C'est un concert avec deux meneurs, en quelque sorte, Karine Clerc d'une part et Pascal Charpentier d'autre part. Le thème de leur prestation, c'est de l'eau dans la. Et en première partie, vous aurez droit à Raphaël Germser et Noémie Dambré. C'est au 30 de la rue d'Écosse à Saint-Gilles. Et le lendemain, donc le samedi 26 à 11h, il y aura Bar Poème, déconnexion en groupe sous le thème hors ligne, également donc à la Maison Poème rue d'Écosse. Une exposition qui se termine, c'est l'exposition de Nusaïba Mekchouch et Jérôme Van Rooy sous le thème rencontre, et ça se passe donc jusqu'au 25 à l'EDN Bar rue du Chapelain numéro 3, c'est derrière l'église Saint-Guidon et pas loin de la station de métro du même nom. C'est gratuit, évidemment. On continue et on est toujours au 25, vendredi 25 à 18h30, dans le cadre de Bruxelles Panthère, qui se déroule en septembre et à l'automne 2026. Alors, le vendredi 25, donc à 18h30, Manus Cordia raconte André Bloin, une rencontre pour faire vivre la mémoire de cette figure majeure des luttes anticoloniales africaines dont l'histoire reste largement absente des récits dominants. Et ça se passe où ? Ça, c'est une bonne question. Chaussée de Mons 438 à Anderlecht. Les Bruxelles Panthères, les soirées Bruxelles Panthères. Le samedi 26 à la Maison CFC, Place des Martyrs, rencontre du samedi à midi pour Ispahan a-t-elle encore odeur de faïence, une anthologie sélective de la poésie contemporaine iranienne qui sera donc présentée samedi 26 à midi au 14 Place des Martyrs, c'est dans la librairie Quartier Latin, comme ça s'appelait dans le temps. On revient à la Maison Poème, mais le mercredi 30, de 18 à 19h, une rencontre. Joyce Rivière et Ariane Herman, donc pour la sortie de Qu'importe la matière. Et c'est une soirée, une rencontre avec la librairie Tulitu, qui est une des librairies bruxelloises qui organise des choses à côté de du simple boulot, enfin simple boulot c'est une façon de parler, de libraire. Toujours le mercredi 30 mais à 20h à la Jazz Station, un double concert. En première partie, Alain Pierre avec un hommage à Ralph Towner et Marilyn Mazur. Et en deuxième partie, une carte blanche à Manolo Cabras avec comme titre La Danza del Suono. À la Jazz Station, donc, au coin de la rue Overmans et de la chaussée de Louvain. On rentre par la rue Overmans, je ne le dirai jamais assez. À la Maison CFC, il y a également une expo jusqu'au 30 septembre, avec comme titre Trace, hommage à Félicette Chazeran. Je vous avais présenté la semaine passée déjà un peu plus en long.
Il y aura des archives, des images et objets issus d'une vingtaine de spectacles de Félicette Chazeran. Des spectacles qui couvrent la période de 1970 à aujourd'hui. Toujours 14 Place des Martyrs. Le musée Bellevue nous propose un parcours photo ou des parcours photo, des histoires qui mettent du baume au cœur, nous dit-on. C'est à l'occasion du 50e anniversaire de la Fondation Roi Baudouin. 16 photos qui racontent des histoires de projets qui font réellement la différence. Jusqu'au 17 octobre au musée Bellevue, place des Palais à 1000 Bruxelles. Voilà qui termine l'agenda culturel de la semaine pour l'instant. Et dans quelques instants, la suite des programmes de Radio Air Libre.

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Quand le jeune pianiste Igor Géhenno est venu frapper pour la première fois à la porte du label Igloo, il avait à peine 22 ans. 8 ans plus tard, c'est-à-dire à tout juste 30 ans, son quatrième album, Cursif, en tant que leader avec ce morceau intitulé Julia. Alors, côté musicien, il y a bien sûr Igor Géhenno au piano. Il est accompagné par son quartet international, Alex Tassel au Flugelhorn, oui, au bugle. Il est de France. Victor Nyberg, contrebasse, qui vient de Suède. Jérôme Klein à la batterie, il est du Luxembourg. Et il y a également le saxophoniste franco-israélien David El Malek en invité. Alors, issu de l'inspiration du moment, donc cet album Cursif, dont je vous ai proposé l'extrait intitulé Julia. Un morceau relativement court. C'était sorti donc en 2020 sur le label Igloo. Et morceau court qui va contraster avec le morceau long que je vous propose à présent, parce qu'il dure 16 minutes. Il s'agit du trio composé par André Godbeek, sax alto, clarinette basse et bandoneon, Chu Fengxia au guzheng et à la voix, et Joe Fonda à la basse et à la flûte. Le morceau s'intitule Sightless in Gaza et a été sorti, enregistré en 2003 et sorti sur le label De Werf à Bruges en 2003 aussi, je pense. On écoute ce trio, donc, extrait de leur album Separate Realities.

Saint Lessing Gaza, enregistré au studio d'Ouer Fabruche le 1er décembre 2003. C'était le trio composé de André Goodbeek, Xu Fengxia et Joe Fonda. Les compositions sont d'ailleurs des trois musiciens en même temps. On va encore écouter un morceau d'anthologie avec le Jean-Pierre Gebler Belgian All Stars. L'album s'appelle Maggie, avec des arrangements de Michel R. et toute une série de musiciens qui valent le déplacement. Steve Houben au sax, alto et à la flûte. Fabrice Allumand au sax, ténor et soprano. Jean-Pierre Gebler au sax, baryton. Gino Latuca à la trompette et au flugelhorn. Phil Abraham au trombone. Michel R. au piano. Jacques Piroton à la guitare. Salvatore La Rocca à la grande basse, Bruno Castellucci à la batterie, et sur un morceau, le dernier de l'album, mais pas celui qu'on va écouter aujourd'hui, il y a de Maïté Cuypers-Gebler. Un album qui est sorti en 2001 sur Gam Records, dont je vous propose le morceau Laura, qui est une composition de David Raskin. On écoute le Jean-Pierre Gebler Belgian All Stars.

Laura, une composition de David Raskin, interprétée ici par le Jean-Pierre Gebler, Belgian All Stars, et vraiment un très bon ensemble, avec des musiciens qui avaient pour la plupart commencé dans les années 70 ou même 60 pour certains d'entre eux. Même Jean-Pierre Gebler en question, lui, il avait déjà commencé dans les années 50 avec quelques autres musiciens qui feront des étincelles par la suite. Philippe Catherine, c'est aussi un de ces musiciens qui, dès son plus jeune âge, dirions-nous, a marqué les scènes du jazz belge, même si l'album Stream, dont on va écouter un extrait maintenant, a été enregistré à Paris en 1970. Alors, Philippe Catherine, bien sûr, à la guitare, Marc Moulin, qu'on retrouve au piano, Jix Wigham, la trombone, je pense, si je vois bien. J'ai écrit en tout petit. Freddy de Ronde à la basse et Freddy Rottier à la batterie. Ces deux derniers ayant effectivement accompagné de nombreux musiciens et entre autres des vedettes, vraiment des grosses pointures du jazz américain lorsqu'ils venaient en Belgique et qu'ils n'avaient pas d'accompagnement. Philippe Catherine, donc, et tout ce beau monde dans Memphis Talk, une composition d'ailleurs de Philippe Catherine, donc qui date, l'enregistrement date de 1970. On écoute.

Jacques et Micheline Pelzer en quartet, enregistré en public, vous avez pu l'entendre. C'était au festival de Huy en 1975, à l'époque où le jazz se passait du côté de Comblain au pont, de Huy, etc., avant Bruxelles, avant bien d'autres festivals de jazz qui apparaîtront ces dernières années dans le pays. Alors, le morceau s'appelait Face Reality, une composition du bassiste Albi Culas. Alors, au piano, Michel Grelier, Jacques Pelzer au sax alto et Micheline Pelzer à la batterie. L'album qui s'appelle Song for René, sorti donc, enfin, comme il reprend l'enregistrement de 1975, il est sorti dans ces années-là. Pour le Jacqueline et Micheline Pelzer Quartet. C'était notre façon de retourner dans le temps, une période où les groupes s'appelaient Solis Lacus, Placebo, et où Philippe Catherine faisait la concurrence avec Marc Moulin. Plus près de nous, au début des années 90, 1992-1993, Michel Herr compose et enregistre avec quelques amis et Archie Shepp au sax ténor, excusez du peu, la musique du film Just Friends, film de Marc-Henri Wachberg avec, entre autres, Jos de Pauw dans le rôle principal, celui d'un musicien de jazz amateur qui vit pour le jazz, qui travaille pendant la journée pour pouvoir assouvir sa passion pour le jazz. Alors, quartet de Michel Herr avec Archie Shepp au sax ténor, Michel Herr lui-même, bien sûr, au piano. Ricardo Delfra à la grande basse et John Engels à la batterie. Et il y a une chanteuse aussi, Sylvia Drost, pour cet album dont je vous ai tiré le morceau qui est un peu le leitmotiv du film. Composition, bien sûr, de Michel Herr, Songs for Lucy. On écoute. S'il veut bien.

Michel Herr en quartet avec Archie Shepp au sax ténor. C'est quand même un bel ensemble. Michel Herr, Archie Shepp, Ricardo Delfra, John Engels et la chanteuse Sylvia Drost. Song for Lucy. En 1993, et puis plus près de nous, 2022, Ocelli in America. Ocelli, c'est un orchestre symphonique, un mini-orchestre symphonique. Il est très étonnamment composé exclusivement de violoncellistes. Ils sont 8, dont la seule candidate belge au concours Reine-Elisabeth en 2022, Stéphanie Wang. Et donc, Ocelli in America, c'est un album dédié aux compositeurs américains de jazz, principalement, au sens large, comme Gershwin, Bernstein, Duke Ellington et quelques autres. Et on retrouve par exemple Michel Herr pour certains arrangements, en tout cas sur cet album. Alors je vous propose une composition donc de Leonard Bernstein dans un arrangement de Sébastien Walnier, le thème musical du film West Side Story. On l'écoute.

Eh bien, on va passer de West Side Story à autre chose. On va passer du jazz symphonique de Ho Chi Minh au jazz folk de Green Moon. Il avait sorti un album en 2020 pour fêter ses 10 ans d'existence, l'album Tribe. Et pour l'occasion, ce trio avait bien grandi, dans la mesure où ils étaient 6 autour de la table. Laurent Failly au violon et à la mandoline, Théo Cromen à la guitare et à la mandoline également, et enfin Lucas Deru à la contrebasse, qui ont été rejoints par Antoine Daouance, qui joue de la trompette et du bugle, Antoine Rottier à la batterie et Thierry Cromen à l'harmonica. Je vous propose, toujours tiré de cet album Tribe, Funk with Francis, on écoute Green Moon.

Le peuple des silencieux, extrait de l'album du même nom. Un album du trio Laurier-Potsma-Hartz, à savoir Nathalie Laurier au piano, Tineke Potsma au sax alto et Philippe Hartz à la contrebasse. Ça a été enregistré en public, comme vous avez pu vous en rendre compte, au Gaume Jazz Festival en 2013. Et c'est sorti sur le label de Werf. À ce moment-là également, ce sont toutes des compositions de Nathalie Laurier sur cet album Le Peuple des Silencieux. Et pour suivre, on va également prendre un album paru chez De Werf, mais sorti en 2017, Schnitzel, avec ici Jean-Lee Bird. Alors, il y a deux personnes dans ce groupe, Hendrik Lassure au piano et au synthé, et Casper Van de Velde à la batterie, donc un duo clavier et batterie. On écoute ici Only Bird, Schnitzel.

Eh bien, voilà. C'était donc Schnitzel. Pour suivre Guillaume Vierset avec son Harvest Group en 2019, ça c'est sorti sur Igloo. Et l'album Nacimiento Roads qui fait référence à, au fait que pour composer ou avoir un peu d'inspiration, eh bien, Guillaume Vierset a voyagé aux États-Unis. Ce qui l'a inspiré pour les aspects puis folk et l'esprit des songwriters comme Neil Young ou Nick Drake. Alors c'est un album tout en douceur dont voici un morceau qui s'intitule Long Journey. On écoute Guillaume Vierset, Harvest Group.

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Bonjour, Nicolas Eclat au micro pour Le Sentiment, première émission de l'année 2026 avec aujourd'hui Rosa Luxembourg et plus précisément Herbier de prison, un livre qui est paru il y a 2 ans de cela aux éditions Hérolimite à Genève, un livre qui reprend les lettres de prison de Rosa Luxembourg lorsqu'elle était emprisonnée entre 1915 et 1918, lettres de prison accompagnées des images de son herbier qu'elle a collecté et rassemblé pendant ses années de détention. C'est un livre vraiment magnifique et dont nous allons parler tout au long de cette émission. Et je vous prie de bien vouloir m'excuser de toujours prononcer le nom de Rosa Luxembourg, alors qu'il s'agit bien de Rosa Luxemburg. Mais bon, voilà, j'assume complètement cette erreur de prononciation, donc je dirai toujours Rosa Luxembourg. Nous allons commencer par un peu de musique avec Midget et le morceau Les Cendres, paru sur leur album de 2017 sur le label Objet Disque, album qui s'intitule très joliment « Ferme tes jolis cieux ».

Les cendres, Midget. Herbier de prison, Rosa Luxembourg. Alors ce livre est composé de différentes parties et dont une préface de Muriel Pic. Et je voudrais, en guise d'introduction, vous lire des extraits de cette préface pour présenter à la fois le livre et aussi le personnage de Rosa Luxembourg. Voilà donc un extrait de la préface de Muriel Pic. Il y a des gens que l'on enferme mais qui restent libres au-dedans. Voilà la pensée qui traverse l'esprit en découvrant l'herbier composé en prison par la révolutionnaire Rosa Luxembourg. Voilà la pensée insufflée par chacune des lettres qu'elle écrit à la même période, du printemps 1915 à la fin de l'année 1918, et dont les allégories politiques empruntent au monde des fleurs et des oiseaux. Mais cette pensée s'accompagne aussi d'une question de bon sens. Comment herboriser en détention, comment collecter des plantes sans l'étendue de la nature? La réponse est magistrale, souveraine. Grâce à l'amitié sans faille de quelques femmes, proches de Rosa, qui lui envoient par la poste tout au long de ses années d'enfermement des spécimens séchés ou des bouquets de fleurs fraîches. Au-delà des herbes de la cour de la prison ou des alentours que Rosa Luxembourg glane lorsqu'elle sort sous surveillance, les spécimens de l'herbier, dont la fraîcheur est étonnante si on pense à la fragilité d'une archive organique, ont été acheminés par voie postale en passant entre les mains de la censure. Militante et théoricienne politique, auteure de thèses, essais et articles, fondatrice de revues militantes, Rosa Luxembourg naît en 1871 à Samox, en Pologne, et grandit à Varsovie dans une famille de confession juive et de conditions modestes.

À la maison, elle parle yiddish et polonais, à l'école, le russe. Le pays est alors soumis à trois empires, la Russie, la Prusse, l'Autriche. Vers 5 ans, une dysplasie de la hanche la laisse boiteuse à vie. Excellente élève, elle apprend l'allemand, qui deviendra sa principale langue d'écriture, le français et l'anglais. Rosa est également tôt remarquée pour ses activités politiques et vite sous la menace d'une arrestation. En 1889, elle quitte la Pologne et part à Zurich faire un doctorat dans la seule université qui le permette alors aux femmes. En Suisse, où la démocratie fait ses premiers pas et où convergent de nombreux exilés révolutionnaires, elle rencontre Léo Jogiches, son premier amour et complice politique jusqu'à la dernière heure. Elle contracte en 1897 un mariage blanc avec Gustave Loubeck, fils d'un couple d'amis militants immigrés, afin d'acquérir la nationalité allemande. Elle s'installe à Berlin, où elle mène une vie de femme indépendante, enseigne l'économie et la théorie marxiste à l'école du Parti social-démocrate d'Allemagne SPD, dont elle devint rapidement une figure de proue. En 1914, Rosa Luxembourg milite contre la guerre et s'oppose sur ce point au centrisme de Karl Kautsky qui domine au sein du SPD. Les députés du parti, qui siègent pour certains depuis 1871 au Reichstag, actuellement le Bundestag, l'organe parlementaire de la monarchie constitutionnelle de Guillaume II, votent les crédits de guerre en 1914. Rosa Luxembourg ne craint pas d'accuser la bassesse persistante et sans précédent de la social-démocratie allemande, devenue complice d'un assassinat méthodique, organisé, gigantesque. Elle fonde alors avec Karl Liebknecht la Ligue Spartakiste, une branche dissidente du SPD qui affirme son pacifisme dans la ligne de Jean Jaurès et sa fidélité à l'Internationale ouvrière. Elle est arrêtée le 18 février 1915 et incarcérée à la prison pour femmes de la Barnimstrasse à Berlin pendant un an. Moins de 6 mois après sa sortie, elle est de nouveau arrêtée le 10 juillet 1916 et placée en détention préventive pour toute la durée de la guerre. Après un second séjour à la prison de la Barnimstrasse, elle est transférée à la forteresse de Wronke, actuellement territoire polonais, et enfin au pénitencier de Breslau, de nos jours Wrocław, en Pologne également. Libérée le 8 novembre 1918, elle est assassinée en même temps que Liebknecht devant l'hôtel Eden à Berlin le 15 janvier 1919. Dans son roman commandité par un membre du SPD, Gustav Noske, il

avec Mark Itsad et le morceau Konrad Veidt, extrait de l'album Dancing Twist, paru en 1979. Je donnerai quelques explications sur le pourquoi de ce morceau après.

Les 8 derniers sont entièrement carcéraux. L'un d'eux remplit uniquement de notes botaniques et géologiques. La collection ne se présente pas comme un herbier de botaniste à proprement parler. Au lieu d'être fixée avec des fines bandelettes de papier, les spécimens ont été recouverts d'une colle d'amidon qui a laissé des auréoles. On trouve souvent plusieurs plantes sur une même page au lieu d'une seule. Si Rosa insiste pour que ses amis prélèvent les fleurs avec les feuilles qui sont précieuses pour les identifier et les pressent avec soin, il lui arrive aussi de coller quelques débris, une fleur au pétale brisé, une brindille, un brin d'herbe, et de dessiner à l'encre les fragments de feuilles ou de tiges qui manquent. Elle ajoute parfois un peu de crayon de couleur autour d'un spécimen, scotche avec un pansement une petite plume blanche ramassée dans la cour de l'infirmerie. Les fleurs sont disposées selon l'art d'un collagiste, avec une conscience de la page, de son espace et de ses équilibres. Une sensibilité esthétique s'y exprime autant qu'une sensibilité scientifique. Tout comme pour Goethe, qui composa aussi un herbier, la botanique n'est pas pour Rosa Luxembourg seulement une affaire de connaissances objectives. C'est aussi de l'observation subjective des formes dynamiques de la vie qu'il s'agit, ce que le représentant du romantisme allemand défend dans son ouvrage sur la métamorphose des plantes.

C'était Kurschluss avec le titre du morceau L'Inconnu. C'est en fait la musique est de Catherine Ledit. Ça date de 1986. C'est sur la compilation Sammlung Elektronische Kassettenmusik Düsseldorf 1982-1989. Nous poursuivons avec Muriel Pic et toujours à propos de Rosa Luxembourg et son herbier, un sentiment politique de la nature. Rien de meilleur que de tuer le temps avec les gens qu'on aime, rien de meilleur sinon herboriser, écrire des lettres à ses amis, paresser et lire en buvant du café, rencontrer un homme qui ne craint pas la force des femmes, être prise dans l'extase de l'écriture et dans l'action concrète. Rien de meilleur que la vie, les désordres, les désirs, les habitudes. Une histoire naturelle de la Révolution, ce serait une histoire qui rendrait compte de la manière dont se dissémine le désir d'insurrection, comment l'idéal de la liberté se propage dans l'air et féconde les esprits. Ce serait une histoire naturelle du pollen révolutionnaire qui émane de l'herbier et des lettres de prison de Rosa Luxembourg. Ce serait aussi une réflexion sur un sentiment politique de la nature, étroitement lié au désir de liberté exacerbé dans des lettres écrites en détention, mais qui remonte à bien plus loin. Je fais ici une petite parenthèse pour remarquer le pollen révolutionnaire qui est, ma foi, une très belle image. On poursuit. En 1917-1918, dans les lettres que Rosa Luxembourg écrit de prison, sa pensée critique de l'industrialisation est devenue une analyse lucide de l'expérience

l'exploitation capitaliste des territoires, qui s'apparente à une pensée écologique avant l'heure. À Sophie Liebknecht, le 2 mai 1917, elle s'ouvre de son inquiétude à propos de la disparition des oiseaux chanteurs en raison de la rationalisation croissante des cultures, sylviculture, horticulture, agriculture, les privant peu à peu de toutes les conditions naturelles nécessaires à la nidification et à la nourriture, arbres creux, terre en friche, broussailles, feuilles mortes dans les jardins. Elle compare cette disparition avec celle des peaux rouges en Amérique du Nord. C'est exactement ainsi qu'ils ont été chassés peu à peu de leur territoire par les hommes civilisés et livrés à une disparition silencieuse et cruelle. À ce constat, Rosa Luxembourg en ajoute un autre. Le clivage entre les populations citadines et rurales, que les logiques de production et de consommation capitalistes ont encore aggravé, conduit à deux rapports manqués à la nature. Les premières ne savent plus reconnaître l'orme qui pousse dans la rue, espèce actuellement en voie de disparition, ni les oiseaux par leurs chants. Les secondes, qui se méfient de la science et du progrès, restent tributaires de croyances et des superstitions. Le 12 mai 1918, Rosa adresse dans une lettre à Sophie un constat plus que jamais d'actualité. Les gens habitent pendant des décennies dans des rues plantées d'ormes et n'ont pas encore remarqué à quoi ressemble un orme en fleur. Et cette indifférence est tout aussi générale envers les animaux. Au fond, la plupart des citadins sont vraiment de frustes barbares. Chez moi, en revanche, la fusion avec la nature organique, en dépit de l'humanité, prend des formes presque maladives, ce qui provient sans doute de mon état nerveux. » Fin de citation. Si au fond de la geôle, Rosa a les nerfs à fleur de peau, elle y développe aussi un sentiment politique de la nature, nourri par l'étude des sciences et par une empathie sans bornes avec le vivant. L'immense talent de Rosa Luxembourg est de savoir chanter le ravissement qu'apporte l'observation du moindre insecte, de la plus petite fleur, du plus infime sifflement d'oiseau. La rencontre avec un bourdon, une souris, une plante devient l'aventure d'une journée entière à l'échelle de la sensibilité intérieure qui s'exprime dans les lettres. « Il m'est arrivé tant de choses hier », écrit-elle le 3 juin 1917, avant de raconter la découverte d'un papillon dans sa cellule. Selon elle, la sensibilité est une qualité essentielle pour faire de la politique. Elle la reconnaît également chez Jean Jaurès et Karl Liebknecht en raison de leur capacité de prêter attention à toute vie sans établir de hiérarchie entre les êtres. Car il faut être capable d'adopter le point de vue du moucheron et de garder à l'esprit la singularité de chaque existence. Chaque brin d'herbe est un brin d'universel. Aucun rossignol ne chante de la même manière. Les sifflements sont toujours différents. Succession de formes et de rythmes que bricole une antique petite fille, l'herbier est un trésor de bulbes et de lignes, de ronds imparfaits et de triangles défaits, un objet complexe et simple à la fois, un jeu et une tragédie, une preuve et un talisman. C'est l'archive d'une liberté préservée en dépit de tout, l'archive d'une résistance et d'une évasion. À l'inhumanité, Rosa Luxembourg oppose le lyrisme et l'humanisme. Le poème et la science noués ensemble pour que perdure un lien entre les créatures. Sa vision révolutionnaire du monde est indissociable de son sentiment politique de la nature. Sans lui, il n'y a ni socialisme, ni communisme, il n'y a plus rien que la destruction.

poème à propos de fleurs, un texte de Arthur Rimbaud, un extrait de l'album Soul Street, paru en 2009 chez Doki Doki, ça ne nous rajeunit pas. Et donc, après cette préface de Muriel Pic, avec en exergue cette citation de Heinrich Heine, « Le parti des fleurs et des rossignols est étroitement lié à la Révolution », le livre se poursuit avec un deuxième texte qui est un souvenir de Rosa Luxembourg, qui a été écrit par Arthur Gertel, qui était détaché à la caisse de la prison militaire pendant la guerre 14-18 et donc qui a connu Rosa Luxembourg pendant sa détention et qui en fait un portrait, le portrait d'une détenue. Ensuite, c'est le corps du livre « Herbier et lettres de prison 1915-1918 » qui s'ouvre avec des photos du cahier 11 du 2 avril 1915 au 15 mai 1915, Barnimstrasse 10, cellule numéro 219. Et donc on a une photo de la couverture du cahier 11, un cahier avec une belle couverture bleue, légèrement déchirée. Ensuite, c'est la description des fleurs et plantes qui vont apparaître dans les pages qui suivent. Les photos pour suivre, les photos des dessins et des planches sur lesquelles sont déposées les fleurs. C'est très beau. Et il y a à chaque fois des annotations de Rosa Luxembourg à la main qui décrit les différentes fleurs et même parfois les feuilles ou les objets qui sont collés sur la feuille. Ensuite, une première série de lettres. Et je vais vous en lire une. À Martha Rosenbaum, 12 mars 1915. Cher camarade Rosenbaum, j'ai enfin l'occasion de vous écrire quelques mots, mais inutile d'y faire allusion dans votre prochaine lettre. Mille remerciements pour votre mot pour le 5 et les fleurs qui sont encore sur ma petite table. Vraiment, elles sont merveilleusement conservées et je les ai soignées comme la prunelle de mes yeux. J'ai examiné tous les jours en détail chacun des personnages et des narcisses. En réalité, tout cela était de la contrebande, mais m'a tout de même été remis. J'ai en effet reçu, le 5, de façon inattendue et comme si on s'était donné le mot, une telle quantité de lettres et de fleurs qu'elles ont rompu d'elles-mêmes la barrière rigide du règlement. J'ai d'abord été assez ému par ma mise hors circuit, comme quand on est coupé au milieu d'une conversation téléphonique, mais cela m'a fait rire quand même. Bien des projets se trouvèrent ainsi annulés, mais j'espère qu'il n'en ira pas ainsi de tous. Après 2 semaines, j'ai enfin reçu la permission d'avoir mes livres et de travailler. Vous pouvez imaginer que je ne me le suis pas fait dire 2 fois. Ma santé devra bien s'accommoder du régime assez particulier en vigueur ici, mais l'essentiel, c'est qu'il ne m'empêche pas de travailler. Songez que je me lève tous les jours à 5h40. Cependant, tous les soirs, je dois être à 9h au lit, si on peut appeler ainsi l'instrument que je dois rabattre contre le mur tous les matins et remettre en place tous les soirs, et qui le jour y est plaqué aussi parfaitement qu'une planche. Comme je peux m'en rendre compte par les journaux qui constituent mon unique lien avec l'histoire du monde, les choses avancent bien. Vous êtes probablement enthousiasmé par Haas, pour qui vous avez toujours eu un faible, mais outre que ses doléances et ses critiques jurent avec son vote, il n'aurait jamais employé ce ton si les déclarations de Karl L. à la Chambre des représentants ne l'avaient encouragé sur cette voie, qui rappelle que l'on peut tenir comme autrefois un tel langage. Dans l'ensemble, je me sens de très bonne humeur, étant assuré que l'histoire travaille vraiment pour nous. 6 juin, un mot de Kurt. Portez-vous bien, merci pour tout. Écrivez-moi quelques lignes de temps en temps. Moi, je ne puis écrire, hélas, qu'une lettre par mois. Votre R.L. P.S. S'il vous plaît, soyez prudente au téléphone en parlant de moi et de cette lettre.

Heimat avec le morceau Unterwegs sur l'album bien nommé Heimat 2, puisqu'il s'agit du deuxième album du groupe. Et nous poursuivons donc la lecture de notre livre Herbier de prison, qui rassemble à la fois son courrier écrit en prison donc, et son herbier avec des photos de tout ce qu'elle a mis dans son carnet, rassemblé dans son carnet lorsqu'elle était en prison, lors de ses différents séjours en prison. Ces lettres, elles sont toutes adressées à des femmes, à ses amies ou à ses proches, comme Martha Jacob, qui est sa secrétaire et qui s'occupe en son absence de ses affaires et en particulier de son chat. Et il y a aussi Louise Kotsky, la femme de Karl Kautsky, un des créateurs du Parti socialiste, social-démocrate allemand. Il y a Sophie Liebknecht, avec laquelle elle échange énormément de courriers. Je vais en lire une de ses lettres, d'ailleurs. Martha Rosenbaum, Clara Zetkin. Et donc, les cahiers s'enchaînent, hein, le 11, le 12, le 13, le 14, le 15, toujours avec cette couverture bleue et toutes ces fleurs et feuilles annotées et répertoriées. Tout ça est fait pendant qu'elle est en séjour en prison durant ces années qui vont de 1915 à 1918. Donc, je vais vous lire maintenant une des lettres à Sophie Liebknecht. Ma très chère Sonitschka, je vous ai écrit hier une carte postale, mais je voudrais aujourd'hui vous parler d'une affaire assez urgente et j'espère que vous recevrez ces quelques lignes à temps. Mathilde Jacob m'a écrit incidemment que vous aviez l'intention de rentrer à Berlin à la fin du mois. Si cela est vrai, je proteste aussi énergiquement qu'il m'est possible et vous prie au nom de tout ce qui vous est cher d'en en rien faire. Votre état était tel que ce serait vraiment pure folie, car seule une cure d'une certaine durée est susceptible de donner des résultats. Si mon oreille ne me trompe pas, votre dernière lettre trahissait un tout petit peu mieux, un peu de fraîcheur et de gaieté, et j'en suis sincèrement réjoui. Mais ce n'est là qu'un timide début. Dès que vous serez rentré à Berlin, ce petit progrès sera réduit à néant en 2 semaines, et tout redeviendra comme avant. Il faut des mois pour vous rétablir, d'autant que vous avez perdu bien du temps à l'hôtel à Stuttgart. Ce n'était vraiment pas la peine de partir pour un aussi bref séjour. Et si ça s'est bien passé pour les enfants durant votre absence de la maison, ça pourrait être le cas pendant 2 mois de plus. J'insiste pour que vous restiez parti en juin et en juillet. Même une visite à Karl ne justifie pas que vous interrompiez une cure aussi importante ou plutôt que vous la réduisiez à néant. Je vous prie, Sonouchka, suivez mon conseil et restez où vous êtes. Vous savez que je ne veux que votre bien ainsi que celui de Karl et des enfants. Ayez confiance en moi. Écrivez-moi bientôt pour me dire ce que vous avez décidé. Ce problème ne cesse de me préoccuper. Comme c'est beau ici à présent. Tout est verdure et fleurs. Les marronniers ont revêtu leur splendide nouvelle parure. Les groseilliers d'ornement portent de petites étoiles jaunes. Le cerisier du Japon, au feuillage rougeâtre, est en fleurs lui aussi. Et la bourdaine ne tardera guère. J'ai reçu aujourd'hui de Louise Kotsky, qui partait après m'avoir rendu visite, un tas de myosotis et de pensées, et je les ai plantés moi-même. 2 petits massifs séparés par une ligne droite, avec, en alternance, myosotis et pensées. Tout a si bien pris que je n'en crois pas mes yeux, car c'est la première fois de ma vie que je plante quelque chose, et j'ai réussi du premier coup. Le jour de la Pentecôte, j'aurai plein de fleurs devant ma fenêtre. Il y a une foule d'oiseaux nouveaux chaque jour, j'en découvre un que je n'avais jamais vu auparavant. Ah, vous souvenez-vous de ce matin au jardin botanique avec Karl, lorsque nous avons entendu le rossignol? Nous avons vu aussi un grand arbre qui n'avait encore aucune feuille, mais était couvert d'une foule de petites fleurs blanches étincelantes. Nous nous sommes cassé la tête pour savoir ce que c'était, car il était évident que ce n'était pas un arbre fruitier, et les fleurs étaient quelque peu étranges. Maintenant je sais, c'était un peuplier argenté, et il ne s'agissait pas de fleurs, mais de jeunes feuilles. Les feuilles adultes du peuplier argenté ne sont blanches que par en dessous. Le dessus est vert foncé, mais les jeunes feuilles sont couvertes des deux côtés d'un duvet blanc et brillent au soleil comme des fleurs blanches. J'en ai un grand dans mon jardinet, et c'est lui que choisissent les oiseaux chanteurs pour s'y percher. Le même jour, vous êtes venus tous deux me voir le soir, vous en souvenez-vous? Il faisait très beau, nous nous sommes fait la lecture et à minuit, lorsque, debout, nous prenions congé, un souffle divin au parfum de jasmin pénétrait par la porte ouverte du balcon. Je vous ai chanté ce chant espagnol que j'aime tant. Loué soit celui par qui le monde est né, qui l'a créé parfait de toutes parts. Il a créé la mer et ses gouffres sans fond.
Il a créé les navires qui la sillonnent. Il a créé le paradis où la lumière luit sans fin. Il a créé la terre et ton visage. Ah, Sonichka, si vous ne l'avez pas entendu mise en musique par Wolf, vous ne savez pas quelle brûlante passion anime les deux mots simples de la fin. Pendant que j'écris ces lignes, un gros bourdon est entré dans la pièce et l'a rempli d'un son grave. Comme c'est beau, quelle profonde joie de vivre recèle ce son plein vibrant d'énergie, de chaleur estivale et de parfum floral. Sonichka, soyez gai et écrivez-moi vite, bien vite, je me languis. Cette lettre qui témoigne de la préoccupation de Rosa Luxembourg pour la santé de son amie Sophie Liebknecht et aussi de son attention à la nature qui l'entoure, qui est une lettre qui a pourtant été écrite dans la forteresse de Vronke, forteresse dans laquelle elle a été emprisonnée durant plusieurs mois. La lettre ici date du 19 mai 1917.

C'était Wir bauen eine Stadt du compositeur allemand Paul Hindemith, pièce qui a été composée en 1930 et qui a été remise en musique dans les années 80 par Holger Hiller et Thomas Fellmann, deux musiciens de la Neue Deutsche Welle. Et ça a été réédité en 2006 sur Gagarin Records, le label de Félix Goubin. Je vais vous lire maintenant un dernier extrait du livre Herbier de prison, avec encore une lettre assez brève. C'est une lettre du 21 février 1918 qui est adressée à une amie, Mathilde Würm. Février 1918, c'est moins d'un an avant que Rosa Luxembourg ne soit assassinée par les corps francs dans un quartier de Berlin. « Ma chère petite Tilde, mille merci pour tes cadeaux princiers. Vraiment, je n'en ai pas cru mes yeux lorsque j'ai vu de véritables grains de café. C'est inouï, cela rappelle vraiment la paix. Le reste du monde, en cet instant, semble offrir un spectacle moins attirant et moins réconfortant pour le cœur. Peux-tu m'envoyer quelques numéros de la Umschau ? Le cosmos ne paraît pas depuis la guerre. Je me suis abonné à la revue Naturwissenschaften, mais elle est orientée vers les disciplines mathématiques et physiques plutôt que vers les disciplines biologiques. Écris-moi quelques lignes pour me dire comment tu vas et ce que tu fais. Qu'est-il advenu de ton Proudhon ? De tout cœur, ta Rosa, Breslau, Kommandantur. Donc, peu de temps après, en novembre, Rosa Luxembourg va être libérée. Or, novembre 1918, c'est une période charnière dans l'histoire de l'Allemagne, puisque le 11 novembre est signé l'armistice et un climat révolutionnaire s'installe en Allemagne, puisque certains y voient la possibilité d'un changement total de régime. Et donc, parmi les révolutionnaires, ça s'inscrit de plus en plus, et notamment Karl Liebknecht, qui, même en janvier 1919, alors que l'agitation politique est à son comble, Karl Liebknecht croit en la possibilité d'un soulèvement qui renverserait le gouvernement. Et donc, dans la nuit du 5 au 6 janvier 1918, un comité révolutionnaire décide de passer à l'insurrection. Rosa Luxembourg, pas tout à fait sûre de que c'est le bon moment pour un soulèvement de cet ordre, mais elle s'inscrit alors quand même dans le mouvement, et la répression va se mettre en marche. Le ministre SPD Gustav Noske, qui va se charger du sale boulot, va confier au Freikorps, donc les fameux groupes paramilitaires dont nous avons déjà beaucoup parlé. Les paramilitaires vont écraser l'insurrection avec une grande brutalité. Beaucoup de spartakistes y laissent la vie. Et le 15 janvier, Rosa Luxembourg est arrêtée à son domicile par des paramilitaires qui la conduisent à l'hôtel Eden, qui est le quartier général provisoire de la cavalerie et des fusiliers de la garde. Elle est interrogée, elle refuse de répondre, et ensuite elle est dirigée vers la sortie, elle est frappée à la tête à coups de crosse de fusil, et elle est tuée donc et jetée dans le Landwehrkanal qui se trouve juste en face. Et ce canal ne serait-il pas le Schwarze Kanal dont parle Konrad Schnitzler dans sa chanson Auf den Schwarze Kanal? Peut-être, peut-être pas. Nous allons écouter en tout cas ce morceau.

Konrad Schnitzler, Auf den Schwarzen Kanal, 1980. Nous allons bientôt terminer la lecture de, en tout cas le parcours, de parcourir le livre Herbier de prison à la suite des cahiers qui prennent vraiment la plus grande partie du livre, donc les cahiers qui regroupent et les textes des lettres écrites en prison et l'herbier avec toutes les photos. Vraiment, c'est remarquable, il y a une centaine de photos, je pense, de toutes les feuilles, les fleurs. Donc, à la suite de ça, le livre nous propose un calendrier de prison qui retrace le parcours de Rosa Luxembourg dans les différentes prisons pour femmes de 1915 à 1918. C'est assez exhaustif. Puis, il y a les notes. Ensuite et enfin, l'index des principales personnes citées. Je rappelle que ce livre est paru aux éditions Héros Limite à Genève, Herbier de prison, Rosa Luxembourg. Je voudrais aussi profiter de l'émission pour parler d'un numéro du cinéma, un numéro qui est paru il y a maintenant déjà presque 6 ans, d'avril 2019, qui s'intitulait « Herbier, arbres, plantes et fleurs ». C'était vraiment un des numéros les plus marquants, je trouve, ces dernières années. C'est vraiment très, très, très intéressant. Très beau aussi, évidemment, parce qu'on parle de plein de choses. On reparle de l'histoire du cinéma, mais sous un autre angle, celui de la nature, finalement. Si vous avez l'occasion de mettre la main dessus, n'hésitez pas. Ça se lit et ça se relit. C'est vraiment un très beau numéro des Cahiers du cinéma, avril 2019, le numéro 754. Voilà, je pense que nous en avons terminé pour cette émission. On se retrouve le mois prochain. Alors là, on va continuer à avancer dans l'histoire de l'Allemagne autour du livre de Johann Chapoutot, son dernier livre, je pense, Les Irresponsables, qui retrace l'accession au pouvoir de Hitler en 1933. Accession qui va également pouvoir nous faire réfléchir sur la situation d'aujourd'hui. En tout cas, je pense que c'est un des buts du livre. Rendez-vous le mois prochain. Portez-vous bien. C'était Nicolas Éclat pour Le Sentiment.

Paul. 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

0: Oui, actuellement, nous avons peut-être la liaison avec Michel Kem qui se trouve en Amazonie, au Brésil. Allô, vous m'entendez, Jean-Michel?
1: Putain, mais rien ne marche, merde!
0: Il est au fin fond de la forêt avec la tribu des Zombilés, mais nous avons quelques problèmes de liaison.
1: Oui, allô? Allô, Patrick? Oui, je m'en sois très très mal. Oui, je suis actuellement avec la tribu des Zombilés, donc au fin fond de l'Amazonie, dans la région du Pachantecos. Et cette tribu que nous avions rencontrée l'année dernière, nous sommes revenus.

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Allô? Oui, un petit problème de liaison. Nous avons eu un petit problème de liaison avec Michel Kemp. En attendant, je vous laisse tout de suite avec l'émission d'Anne-Marie Goudumont, Souci en France. Rendez-vous lundi prochain. Je vous souhaite une bonne soirée avec Anne-Marie Goudumont après cette petite interlude. Merci, bonsoir.

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0: Gol Migolio premier.
1: Il était une fois un pays de famine, marches, marraines et autres lieux, un champ de roses qui faisait la pause dans la nonchalance d'un printemps qui têtait encore le soleil. 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Les léopards du zoologue se mirent à tout dévorer sur leur passage. Les léopards sont voraces, c'est le combat des voraces contre les coriaces. 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

0: Oh, ça, c'est la sirène avant des époques, là, je sais plus quoi. Là, c'est...
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2: L'air est moite, irrespirable. Au loin, dans les baobabs, les cris des fauves résonnent. Nos héros ont-ils une chance d'échapper aux pièges vicieux que leur tend la jungle tropicale? Survivront-ils aux guerriers sans merci, aux serpents vénéneux, aux mouches tsetsées, à la conjonctivite, aux poussées de fièvre afteuse et aux cannibales affamés? Y a-t-il aussi aux serpents vénéneux, aux mouches tsetsées, à la conjonctivite, aux poussées de fièvre afteuse et aux cannibales?

Sauvé de justesse par le front de libération des piétons de la mort atroce que me réservait le grand maître automobile, j'étais maintenant dans une galerie souterraine entourée d'une cinquantaine de ces piétons. Bien braves, bien gentils, mais d'une laideur atroce. Ces humains étaient devenus d'affreux mutants. J'avais eu tort d'allumer ma lampe de poche pour les voir, eux qui m'avaient sauvé et recueilli.

Dans le noir, leur voix sympathique m'avait séduit. Mais maintenant que je les voyais... Oh non, c'était pas possible, c'était trop affreux. Pourquoi ne parlez-vous plus, dit un des piétons? Et à sa voix, je sus que c'était celui qui, jusqu'alors, avait conversé avec moi. Je bredouillais. Je ne m'attendais pas, je ne pouvais pas supposer que... Oui, je comprends, dit le piéton. Vous venez d'allumer une lumière et vous nous voyez. Notre apparence vous surprend, bien évidemment. Pourtant, je vous avais prévenu, nous sommes des mutants. La vie que nous menons dans le béton depuis des générations a fait se modifier notre morphologie. Mais je ne veux pas devenir comme vous, osais-je murmurer. Aucun danger, voyons, je viens de vous dire qu'il a fallu des générations pour que cette mutation se produise. Dès l'apparition de la civilisation automobile, nos ancêtres qui voulaient résister à l'envahissement des voitures se réfugièrent à la campagne. Mais celle-ci fut bientôt gagnée par les villes et rapidement les champs furent bétonnés et devinrent des parkings. Lorsque la Bretagne, qui était la dernière région à bénéficier d'axes routiers, fut à son tour conquise par le flot tentaculaire des automobiles, lorsque tout le territoire fut cimenté, ceux qui refusaient de rouler en voiture furent impitoyablement pourchassés. Ils tentèrent alors de s'installer dans les sous-sols. Divers ouvrages militaires souterrains abandonnés se transformèrent en lieux paradisiaques pour les piétons, qui à longueur de journée se promenaient dans les couloirs. Mais bientôt la circulation automobile de surface devint impossible. Alors, pour dégager certains points, le gouvernement décida de construire un réseau en sous-sol. Et bientôt, sur des étages et des étages, les voitures occupèrent à la fois le sous-sol et la surface. Mais décidant de ne pas céder, les irréductibles piétons décidèrent alors de vivre en guérilleros. Ils créèrent le FLP, le Front de Libération des Piétons. Et pour se dissimuler, n'ayant plus ni forêt, ni jungle, ni montagne, ni maquis, creusèrent des galeries entre le sol et le sous-sol, c'est-à-dire dans la couche de béton qui sert de sol aux routes et de plafond aux souterrains.

Oh, tout cela s'était passé il y a je sais plus combien de générations, dit le piéton qui me parlait. Et désormais, le peuple des piétons vit dans le béton. Et à force, nos yeux se sont éteints. Vous vous demandez peut-être, Robin Crusoe, pourquoi nous nous tenons courbés en deux? Ben, c'est que la couche de béton ne dépasse jamais 2 mètres, et nos galeries ne peuvent donc avoir plus de 1,20 m de haut. Et encore, sommes-nous obligés de prendre d'énormes précautions pour étayer? Et à force de vivre courbés en deux, nos vertèbres se sont soudées. D'ailleurs, nos enfants naissent comme cela maintenant. J'étais abasourdi. Oui, je n'y avais pas songé, mais pour que les mutations puissent se produire, forcément, il fallait des générations et des générations. Et puis, pour que la race des piétons ne disparaisse pas, forcément, il fallait qu'ils aient des enfants et qu'ils se reproduisent. Certes, la vie automobile avait modifié bien des concepts sexuels dans la civilisation de surface. Mais je ne pouvais m'empêcher de penser que pour ces pauvres piétons éternellement courbés en deux, l'amour physique ne devait pas revêtir la moindre fantaisie. Enfin, je ne m'appesantis pas sur le sujet, demandai. Mais vos mains, pourquoi sont-elles comme ça? Le piéton sourit. Mais moi, je dus fermer les yeux tant ce sourire le rendait encore plus hideux. L'abject cerveau automobile qu'on nomme le grand maître connaît notre existence, Robin Crusoe. Et sans cesse, il fait forer, fouiller, percer le sol pour nous découvrir et nous détruire. Donc, nous devons sans cesse creuser de nouvelles galeries dans le béton. Nos outils sont rares et rudimentaires. Nos mains nous servent à gratter les gravats et à les enlever. À force, par suite de mutations successives, notre main droite est devenue râteau et notre main gauche une pelle. Sauf pour les gauchers, dans ce cas-là, c'est le contraire. Je ne demandais pas pourquoi les piétons avaient des poils verts dans les narines. Je devinais la réponse. Cela servait de filtre car l'air des galeries était, comme partout, vicié. Mais il me restait une question quand même. C'était délicat, mais enfin, oh, je me jetais à l'eau. Bon, pour

Pourquoi votre bouche est-elle devenue un groin calleux ? Il sourit. Nous devons nous nourrir, Robin Crusoe. Pour cela, la poussière de ciment ne suffit pas. Alors nos galeries nous mènent vers le grand cimetière. Là, il reste encore, à titre de souvenir historique, des tombes de grands conducteurs ou de grands généraux ou de grands préfets. Là, il y a parfois entre des dalles un peu de terre. Alors nous faisons un puits dans le béton et à l'aide de nos dents crocheteuses, nous mangeons les pissenlits par la racine. Bonté divine! Était-il possible que la civilisation automobile, la furie de la voiture, la folie du volant, ait conduit des piétons à ce point de malheur et de dégradation ?

Ah, il n'y avait pas d'autre solution. J'allais devoir vivre avec les piétons, mes semblables. Mais oui, mes semblables. Je pensais comme eux, j'étais un ennemi de l'automobile. Comme eux, j'étais recherché par le grand maître qui devait vouloir pour moi une mort exemplaire et abominable. Comme eux, je devais me cacher, me terrer dans le sous-sol. Oui, les piétons, décidément, étaient mes frères. Mais malheureusement, je n'étais pas mutant. Mon nez, démuni de poils verts, ne pouvait pas filtrer l'air. Mes mains n'étaient pas capables de gratter le béton, et je ne possédais pas de groin à dents crocheteuses pour manger le ciment et les pissenlits par la racine. Bah, quelle horreur. Le chef du Front de Libération des Piétons dut s'apercevoir que je n'étais pas au meilleur de ma forme et que décidément, ça ne planait pas pour moi. Il dit doucement, « Je sais, Robin Crusoe, je sais ce que vous pensez, mais ne vous inquiétez pas, nous vous aiderons. Vous vous habituerez à vivre parmi nous. Souvent, nous organisons des expéditions en surface pour aller voler des outils. Nous essayerons de percer un trou dans le sol du laboratoire de recherche génétique des élus et nous vous procurerons des pilules d'accélération. Grâce à celles-ci, vous pourrez peut-être rattraper quelques générations et vous adapter plus vite au milieu ambiant qui est le vôtre. Vous ne serez peut-être pas tout à fait identique à nous, mais les poils filtrants vous pousseront vite dans le nez. Et puis, si vous n'avez pas la chance d'avoir les vertèbres soudées, nous pourrons toujours vous fabriquer un corset en fer, en forme de coude, qui vous obligera à rester courbé à longueur de journée. Ça vous évitera en tout cas de vous cogner la tête. » Voilà où j'en étais. J'avais échappé à la mort automobile, j'avais échappé à la folie, à la rage meurtrière du grand maître, et pour survivre, il allait me falloir devenir un monstre. Je savais ce qu'étaient ces pilules d'accélération dont le piéton venait de parler. Elles avaient été mises au point autrefois, lorsqu'il existait encore la commission de censure catholique juvénile de la mort. La commission de censure catholique juvénile de la mort interdisa qu'on donnât la mort aux mineurs de moins de 18 ans. Les policiers qui n'avaient pas le droit d'abattre des adolescents avaient donc obtenu des services de santé que l'on fit des recherches sur l'accélération du vieillissement. Et alors, lorsqu'ils arrêtaient un jeune garçon, une jeune fille, pour infraction au code de la route, les policiers les gardaient à vue pendant 24 heures, dans ce qu'on appelait le palais Beaujon. Nul ne savait pourquoi ils s'appelaient ainsi, sans doute quelques raisons historiques dont l'origine était perdue depuis longtemps. Pendant ces 24 heures, passées au palais Beaujon, on faisait absorber aux adolescents des pilules d'accélération, qui les faisaient ainsi vieillir de plusieurs années en une seule nuit. Et puis, lorsqu'ils avaient atteint l'âge légal, on pouvait alors leur tirer une balle dans la tête sans violer la loi de la commission de censure catholique juvénile de la mort. Le raisonnement du chef du FLP était logique. En me faisant prendre une énorme quantité de pilules d'accélération pendant plusieurs semaines, on me ferait vieillir de plusieurs dizaines d'années. Puis de plusieurs générations, et je rattraperai ainsi les mutants. Mais je serai comme eux, laid, courbé, j'aurai des poils verts dans le nez, et un groin. Ah mais non, non, ça je ne le voulais pas. Face à celui qui semblait être le chef des piétons, je réfléchissais à l'incroyable proposition qu'il venait de me faire. Avoir des vertèbres soudées et rester courbé à jamais, avoir le nez plein d'affreux poils verts pour filtrer l'air pollué, avoir un groin à la place de la bouche et manger du ciment. Cette évocation me révolta. Et aussi la passivité des piétons, d'ailleurs. Je m'énervais. « Vous êtes des lâches, hurlai-je. Vous m'avez sauvé la vie, je vous en suis reconnaissant, mais vous n'êtes quand même que des lâches. Vous luttez contre le grand maître et la civilisation automobile ? Mais que faites-vous pour cela ? Vous vous terrez dans le sous-sol. Ignorez-vous donc que le principe de toute résistance à l'oppresseur, que toute guérilla repose sur l'attaque ? Pourquoi ne faites-vous pas des sorties pour attaquer les élus ? Le chef des piétons me regarda en souriant. « Ah, vous êtes bien jeune, Robin Crusoe, et bien innocent d'ailleurs. Comment pourrions-nous nous attaquer à la toute-puissance automobile avec le peu de moyens dont nous disposons ? Et surtout, comment pourrions-nous nous concerter avant l'attaque ? Toute contestation, toute révolte, tout mouvement politique, toute révolution débute par des rencontres, des réunions, et cela depuis que le monde est monde. Où voulez-vous que nous nous réunissions ? Nous vivons dans des galeries souterraines de 80 cm de large. Nous n'avons jamais pu creuser de salles suffisamment grandes pour que nos chefs s'y rencontrent. Si vous avez quelques notions d'histoire ancienne, pouvez-vous imaginer les sans-culottes de 89
Les résistants du Vercors ou les membres de l'OAS préparant leurs actions à la queue leu-leu dans un boyau sinueux de 100 kilomètres? Voyez-vous les Français libres de Londres préparant leur combat en fil d'oignon dans un pipeline? Imaginez-vous ce que ça aurait été? Ah, bien sûr, moi, je n'ai pas pensé à ça. Je ne connaissais pas ce problème. Pourtant, il devait bien y avoir une solution pour attaquer les élus. Nous les attaquons, reprit le chef de piéton, comme s'il avait lu dans ma pensée. Nous creusons des trous dans le sol. Souvent, lorsqu'un policier se trouve au centre d'une place dans un mirador, nous découpons le sol autour de lui et le faisons tomber dans nos galeries. Oui, mais nous ne disposons pas de broyeuses, nous n'avons pas de laminoir, de marteau pilon, d'écraseurs géants. Nous sommes donc obligés d'écrabouiller les agents à la main avec des cailloux. Et je vous jure que c'est long et fatigant, hein.

j'insistai quand même. « Chef des piétons, dis-je, le principe même de la révolte triomphante, c'est le nombre. Il faut que tous les piétons se mettent d'accord pour agir en même temps. Un policier tué artisanalement, ce n'est rien, mais 1 million de policiers tués artisanalement à la même seconde, ça fait une hécatombe. Artisanal, d'accord, mais oh, combien efficace !»« Ouais, dit le chef des piétons, mais comment faire pour que tous les piétons soient d'accord pour agir en même temps ? Comment faire pour savoir s'ils sont d'accord pour agir ? Décidément. Bon, je réfléchis. Et soudain, je me souvins d'une ancienne coutume qui existait autrefois avant que les humains n'aient succombé à la folie automobile. Ouais, il existait une forme de consultation générale dont je pouvais sans doute retrouver le principe. Voyons donc, voyons. Un homme avait besoin de demander l'avis au pays. Il posait des questions et les indigènes devaient répondre par oui ou par non. Ah, je me souviens même du nom sous lequel on désignait cette cérémonie. Un référendum. Oui, c'est bien ça, un référendum. Et je dis, et pourquoi n'organiseriez-vous pas un référendum? Qu'est-ce que c'est que ça? C'est une sorte de vote. Oh, le vote, oui, nous avons essayé, dit le chef des piétons. Autrefois, nos ancêtres pratiquaient le vote à main levée. Mais nous, nous ne le pouvons pas. Et pourquoi, demandai-je? Le chef des piétons esquissa un geste du bras droit. Au bout de son poignet, j'aperçus l'abominable structure d'ongles et d'os en forme de grattoir. Nous ne le pouvons pas, nous ne pouvons pas voter à main levée, parce que nous n'avons pas de main, tout simplement.

0: La question semblait close. Mais les choses étaient simples pour moi. Je ne pouvais pas quitter les piétons. Rien à faire. Sortir de leur galerie équivaudrait pour moi un suicide. Mais je ne pouvais pas non plus accepter de devenir ce qu'ils étaient devenus. Je ne pouvais pas me contenter de vivre comme une larve dans un sous-sol. Non, impossible. Je décidai de prendre les choses à bras-le-corps. « Je vais vous aider à organiser la lutte, dis-je. D'abord, combien êtes-vous ? » ?»«
1: Je l'ignore, » répondit le chef.
0: « Nous sommes répartis en petits groupes isolés. Les pièges que nous tend sans cesse le grand maître nous obligent à cette dispersion. Chaque groupe doit compter 50, peut-être 60 individus. »«
1: Et combien existe-t-il de groupes ?»«
0: Impossible de le savoir, » dit le chef. « Nos galeries s'étendent sur tout le territoire surveillé par les élus. » Et chaque groupe ferme son tunnel par un bloc de pierre qu'il ne déplace que sur un mot de passe. Nous connaissons nos voisins connaissent leurs voisins, et ainsi de suite. Mais nous n'avons jamais pu faire un recensement.
1: Possédez-vous des armes, demandai-je ?
0: Oh, quelques-unes. Celles que nous prenons aux policiers et que nous réussissons à faire tomber dans nos galeries. Mais elles sont inutiles.
1: Et pourquoi donc ?
0: Ben, c'est que les policiers possèdent des détecteurs d'armes. Ce sont des appareils extraordinairement perfectionnés. Et dès qu'un policier est menacé par une arme quelconque, le détecteur déclenche une onde qui détruit instantanément l'arme et celui qui la tient.
1: Tiens, j'ignorais tout, moi, de ce nouveau dispositif de sécurité possédé par les policiers.
0: Et c'était pourtant eux qu'il fallait attaquer en premier si l'action du FLP voulait être efficace.
1: Donc, conclus-je, nous ne pouvons utiliser contre les policiers que des armes naturelles, bâtons, pierres, etc.
0: Non, non, répondit le chef, ce n'est pas tant l'arme que la machine détecte, c'est l'intention meurtrière qui s'y trouve attachée par celui qui veut l'utiliser. C'est pour cela que les détecteurs ne signalent pas les trous que nous ferons sous les pieds des agents que nous voulons attaquer, car un trou est un phénomène naturel à l'état pur, il ne peut être considéré comme une arme.
1: Malheureusement, il est impossible de détruire une armée de policiers rien qu'en faisant des trous.
0: Ben, il y a bien d'autres phénomènes naturels à utiliser dans notre guérilla, dis-je. C'est cela qu'il faut trouver. Ne pourrions-nous essayer de rencontrer les groupes voisins afin de constituer un noyau de résistance ?
1: Sans doute, dit le chef, si vous voulez me suivre.

Je le saisis par la taille et nous nous engageâmes dans une galerie. Nous marchâmes pendant quelques minutes, croisant d'autres piétons que je ne pouvais pas voir dans l'obscurité, mais dont j'entendais la respiration bruyante due au frémissement de leurs poils de nez. Nous arrivâmes bientôt devant une paroi. Chose curieuse, une lumière très très faible régnait. Une voix retentit. « La voiture ne passera pas !»« Gloire aux piétons !» répondit le chef. « Au nom des cuisses, des chevilles et des genoux, ainsi soit-il » C'était bien sûr le mot de passe, car la paroi pivota. Et voilà, j'étais chez les piétons voisins. Allions-nous parvenir à coordonner nos forces pour attaquer l'individu automobile, pour attaquer le grand maître automobile? C'est ce que vous saurez en écoutant la suite des aventures de Robin Crusoe dans l'Apocalypse est pour demain.

sauvé de justesse par le front de libération des piétons, de la mort atroce que me réservait le démoniaque grand maître automobile, je me rendais compte de l'inefficacité du combat que menaient ces braves mutants, et décidai de me joindre à eux pour démolir le grand maître et anéantir cette calamiteuse société automobile qu'ils régentaient de façon si cruelle. Mes amis piétons, affreux mutants, m'avaient amené chez leurs voisins, piétons et mutants comme eux. Il fallait absolument coordonner nos forces.

0: Tiens, dis-je, la galerie où nous sommes semble différente de celle dont nous venons. Est-ce une idée ? Bien vu, dit le chef. Ici, les galeries ne sont pas creusées dans du béton, mais dans du calcaire. Et les infiltrations d'eau font naître des stalactites et des stalagmites que nous utilisons dans nos constructions. Une idée, peut-être pas tout à fait géniale, éclata soudain dans mon esprit. Les pilules d'accélération, vous savez les pilules dont vous m'avez parlé et qui font vieillir les choses de plusieurs générations, en possédez-vous beaucoup ?
1: Oui, oui, dit le chef.
0: Bien. Pouvez-vous creuser rapidement une galerie là où se trouvent les infiltrations d'eau ?
1: Il en existe déjà une, je vais vous y conduire.
0: Je suivais le chef. Effectivement, un étroit boyau nous mena à une flaque d'eau qui se trouvait sous une fissure du plafond de calcaire. La fissure laissait passer la lumière du jour et j'y collais mon œil. Entre deux gouttes d'eau qui me tombaient sur le visage, j'aperçus les jambes d'un policier surveillant la circulation. Je remarquai sur sa poitrine le détecteur d'armes. « Allez, passez-moi les pilules d'accélération, » dis-je au chef. Il me les tendit. J'en coinçai plusieurs dans les fissures, de telle sorte que les gouttes d'eau, avant de tomber dans les flaques, passent sur les pilules. Les gouttes d'eau contenant du calcaire se mirent à tomber très vite. Très vite, très vite, de plus en plus vite. Je remis des pilules, l'eau coula. Je remis encore des pilules et ainsi de suite. Au centre de la flaque, là où tombaient les gouttes chargées de calcaire, un stalagmite se forma qui augmenta rapidement de volume. Il fut bientôt 50 cm de haut, puis 1 mètre, puis atteignit le plafond. Écarta la fissure, continua à s'élever, traversa la voûte. Je jetai encore des pilules d'accélération au pied de la stalagmite, et dans un élan extraordinaire, il s'éleva comme une furie et traversa juste au-dessus de nous le corps du policier. Celui-ci poussa un hurlement effroyable. Une stalagmite n'était pas une arme, c'était un phénomène naturel. Aucun détecteur ne pouvait donc le signaler. Par un petit trou resté sur le côté de la fissure, je contemplais le policier maudit empalé à 8 mètres du sol et hurlait. « Victoire au nom du pied, des cuisses et des genoux !» J'avais trouvé la première arme. Maintenant, le combat allait sérieusement commencer.

grâce à la pilule d'accélération, je pouvais faire jaillir un peu partout sur le territoire des stalagmites qui, sortant du sol, embrocheraient les policiers. Mais cela ne pouvait pas suffire. Le grand maître et son équipe de chercheurs déments allaient rapidement, j'en suis sûr, trouver divers systèmes pour détruire ces stalagmites. Le problème pour moi ne consistait plus à diriger dans le sous-sol les piétons mutants. Le fait même qu'ils soient mutants leur ôtait toute mobilité. Mais comment agir en surface sans disposer de commandos? Il fallait attaquer les policiers, prendre leurs armes, trouver du métal pour fabriquer des appareils. Quels appareils? Les piétons mutants n'étaient pas des savants, et moi non plus.

Je songe à cet ancêtre dont ma famille s'était toujours transmis l'histoire, et qui, il y a bien, bien, bien longtemps, avant la civilisation automobile, avait vécu sur une île et avait réussi à recréer un monde dans une cabane. Qu'étais-je capable de faire, moi, son descendant, Robin Crusoe ? Allons, ce soliloquie ne mène à rien. Avant de pouvoir agir à l'extérieur, avant de convaincre les conducteurs de se révolter contre la civilisation automobile, car là était l'issue, je devais, avec les moyens du bord, continuer le combat. Il y avait bien deux bonnes minutes que le stalagmite sortant du sol à toute vitesse avait empalé le policier, et celui-ci s'agitait toujours. Le piéton avait oublié toute retenue et grognait de joie dans la galerie en le contemplant. Les sirènes de police retentirent, annonçant les voitures désintégrantes. La vieille coutume des motards précédant les voitures de police avait été remplacée depuis longtemps par l'usage de véhicules désintégrateurs qui, lorsque une voiture officielle voulait passer, ouvraient un long ruban désert en détruisant tout sur leur passage. Il faut nous cacher, vite, dis-je au chef des piétons. Mais celui-ci exultait. Nous avons gagné, gueulait-il. Je me fâchais. Ne soyez pas stupides, courons vite au bout de la galerie. Nous le fîmes. À peine étions-nous arrivés que nous entendîmes une sourde explosion. Les policiers faisaient sauter la stalagmite, et leurs camarades par la même occasion. Je demandai au chef des piétons, « Combien de pilules d'accélération disposons-nous ? » ?»« Oh, nous en avons beaucoup, dit-il, de quoi faire surgir de nombreuses stalagmites empaleuses dans tous les coins. »« Non, non, ça ce serait vraiment les gaspiller. » Il devait y avoir une meilleure utilisation de ces pilules qui permettaient d'accélérer la croissance et l'évolution de toutes choses. « En les faisant absorber aux piétons, ne pourrais-je pas les faire évoluer ?» en sens contraire et faire à nouveau d'eux des hommes normaux ? Oui, sans doute, mais à condition de les faire vivre à l'extérieur, dans des conditions de vie de surface, normales, quoi. Et cela n'était vraiment pas possible. Alors, en faire absorber au conducteur ne mènerait à rien non plus. Au contraire, acquérir 5 ou 6 générations de plus les rendrait encore plus fous de leur voiture. Je songe à Darwin. Si je disposais de singes en leur donnant ces pilules, je pourrais créer une équipe d'hommes nouveaux, n'ayant pas été contaminé par l'automobile. Bah, ça faisait longtemps qu'il n'y avait plus de singes. Les forêts, les plaines, les campagnes n'étaient plus qu'une immense dalle de béton. Il n'y avait plus d'arbres ni d'animaux. Le monde n'était plus fait que de ciment et d'océan. L'océan, l'océan, voilà où était l'avenir. Et je demandais, les galeries mènent-elles jusqu'à l'océan ? Bah, sans doute, je suppose, me répondit le chef. Sauriez-vous m'y guider ? Je pense, enfin, on peut essayer. Je venais d'avoir là l'idée que je cherchais. Il fallait remonter plus haut, plus loin que Darwin. L'océan, ce n'était pas les singes qu'il fallait faire évoluer, mais c'était les kélacanthes. Les kélacanthes, ce poisson qui avait donné naissance à l'homme, il en existe encore dans la mer. Et grâce à cette pilule administrée intensivement, je pourrais reconstituer un groupe d'attaque. J'imaginais ces hommes nouveaux, mi-poisson, mi-homme, rampant dans les villes, conditionné dans la première heure d'évolution pour abattre les flics, les autos et tout ce qui s'oppose au franc bonheur de l'homme.

Alors là, ce coup-ci, je trouvais vraiment que j'étais génial. Ah, j'étais génial, génial. Génial et surexcité d'ailleurs. Vite, vite, dis-je au chef, partons vite, allons à la mer. Alors nous commençâmes à marcher le long des galeries. De kilomètre en kilomètre, nous rencontrions des blocs de pierre et devions donner le mot de passe. La voiture ne passera pas. Le bloc est alors déplacé et nous continuions notre petit bonhomme de chemin. Dans ces conditions, le voyage allait être long, merde alors. Il me fallait absolument prendre quelque nourriture, je crevais de faim, moi. Ne serait-il pas possible que vous me conduisiez vers un ancien cimetière, demandai-je au chef des piétons. Je voudrais manger, ne fût-ce que quelques pissenlits par la racine, car moi, je ne peux pas, comme vous, me nourrir de ciment. Le chef des piétons dévia notre route et nous arrivâmes dans une galerie plus large, où le plafond, orné de quelques ossements fossilisés, annonçait que nous nous trouvions au-dessous de pierres tombales. Hélas! Il n'y avait pas la moindre trace d'herbe ou de racines comestibles. Je ne pouvais décidément pas continuer ma route sans me restaurer. J'observais attentivement le plafond et décelais quelques graines. Mais oui, bien sûr, mes pilules d'accélération devaient pouvoir les faire germer rapidement. Je demandai au chef des piétons de bien vouloir me retourner une partie du sol avec sa main en forme de bêche, ce qu'il fit. Avec mes ongles, je détachai quelques graines que je semais dans la terre fraîchement bêchée. Puis, je délayai quelques pilules d'accélération dans un peu d'eau qui sointait le long des parois, et j'arrosai les graines. Immédiatement, je vis sortir des pousses, et d'énormes pissenlits se mirent à grandir, sur lesquels je me précipitais et que je déchirai à belles dents. Le chef des piétons fit comme moi, d'ailleurs. Nous mangeâmes longtemps sans parler. D'ailleurs, l'aurais-je voulu que je n'aurais pu me faire entendre, tant le bruit de mastication que faisait le piéton avec son groin était monstrueux. Soudain, alors que j'avalais une dernière bouchée de pissenlit, je vis le chef qui s'était arrêté de manger. Et pourtant, le bruit de mastication se poursuivait. Le chef avait pâli. Les poils verts de son nez étaient devenus gris. « Que se passe-t-il » demandai-je. « La piqueuse à ventre, » dit le piéton dans un souffle. « Elle nous cherche. »« Qu'est-ce que c'est ? Venez voir par ici. » En tremblant, il m'entraîna vers une fente rocheuse par laquelle j'aperçus l'engin qui l'effrayait tant. C'était une sorte de tank en forme de... Bon, je ne peux trouver d'autre terme que machine à coudre pour le désigner. Oui, une énorme machine à coudre montée sur chenilles qui se déplaçait dans le cimetière. À l'avant, comme sur toutes les machines à coudre, se trouvait une énorme aiguille d'acier qui entrait dans le sol, en ressortait et pénétrait à nouveau dans un va-et-vient d'une rapidité folle. La piqueuse à ventre, répéta le piéton. Elle est munie d'un détecteur spécial. L'aiguille plonge dans le sol dès que le détecteur a signalé un ventre. C'est comme ça que les policiers tuent en leur perforant l'abdomen les piétons qui se trouvent dans les galeries. Effectivement, je voyais distinctement que l'aiguille était rouge de sang. Et répercutée tout au long des galeries, j'entendais des hurlements de douleur au milieu de tragiques gargouillis. Combien de piétons avaient déjà été piqués ? « Il faut fuir, dis-je. » « Impossible, répondit le piéton. Cette galerie est en cul-de-sac. Nous ne pouvons repartir que par où nous sommes venus et nous allons nous trouver sur le chemin de la piqueuse à vendre. » « Alors, il faut la détruire. » Ah, c'était bien beau, mais comment ? Je tentais de faire fonctionner mon cerveau à la puissance maximum. Je sentais dans toutes les zones et les circonvolutions de ma boîte crânienne que le phosphore coulait, circulait, bouillonnait. Soudain, je sentis un poids sur moi qui me poussait contre le mur. « Pourquoi me poussez-vous » demandai-je au piéton. J'entendis une voix étouffée par l'horreur me répondre de façon indistincte. J'écarquillai les yeux pour tenter de percer l'obscurité. Horreur, je n'avais plus pensé aux pissenlits. Tandis que nous guettions la piqueuse à vendre, les pissenlits grâce, ou plutôt à cause des pilules d'accélération, avaient continué à grandir. D'énormes racines occupaient maintenant toute la galerie. Elles m'écrasaient contre la paroi. Le chef des piétons, qui lui ne pouvait se redresser à cause de ses vertèbres soudées, était déjà demi-étouffé sous les feuilles. La situation, encore une fois, semblait désespérée. Je ne pouvais plus retarder l'évolution des pissenlits. L'issue était simple. Nous allions mourir étouffés par des pissenlits ou le ventre piqué par la machine à coudre exterminatrice. Que faire, mon Dieu, que faire ? Jamais je ne m'étais trouvé dans une telle situation. Le boyau dans lequel je me trouvais ne faisait guère plus de 2 mètres de large, et les pissenlits ne cessaient de croître. Tels de monstrueux serpents, les racines couraient le long des parois,
torsades et tresses apocalyptiques, abominables tentacules qui occupaient tout le volume disponible. Depuis quelque temps déjà, je n'entendais plus les gémissements du chef des piétons qui avait complètement disparu sous les monstrueuses salades. Ses vertèbres soudées l'avaient empêché de se redresser comme moi pour enjamber les racines. Je ne pus m'empêcher d'avoir une pensée émue pour ce pauvre être qui m'avait si bien accueilli et qui était la première victime de ma croisade libératrice.

Mais je n'avais pas une minute à perdre. Je ne pouvais pas stopper la croissance des pissenlits, il me fallait donc affronter la piqueuse à vendre. J'entendais toujours les cris des piétons embrochés par l'énorme aiguille de la machine à coudre géante, qui progressait en tous sens sur ses chenilles. Par la fissure, toujours ouverte sur l'extérieur, je décidai de bien observer le monstrueux engin pour savoir comment l'attaquer. Je vis qu'à l'arrière se trouvait une sorte de griffe qui, lorsque l'aiguille avait piqué un ventre, retournait le sol et faisait jaillir la victime à l'air libre. Quelques dizaines de piétons étaient ainsi étendus dans le béton et le roc fraîchement remués au milieu des tombes anciennes, puisque, comme je vous l'ai déjà dit, notre galerie serpentait sous un vieux cimetière. Je ne comprenais pas pourquoi les piétons, ainsi sortis de terre, ne se relevaient pas pour fuir, sauter dans un trou, se perdre, même blesser au fond de leur galerie. La piqueuse à ventre se rapprocha et je compris. L'épouvantable engin ne ressemblait pas seulement à une machine à coudre, c'était une machine à coudre. L'aiguille ne se contentait pas de transpercer l'abdomen des piétons, un câble passait par ses pointes et les victimes étaient bel et bien cousues dans le sol, cousues dans la position dans laquelle l'aiguille les avait surprises et happées, les unes sur le dos, les autres sur la tête. Enfin, c'était horrible, le spectacle était insupportable. Je sentis que j'étais à nouveau poussé. Les racines de pissenlit continuaient à progresser, m'obligeant à m'approcher de la piqueuse. Celle-ci, circulant dans le cimetière, ébranlait le sol. Et au-dessus de ma tête, les blocs de pierre, de roche et de terre commençaient à se détacher. Dans quelques minutes, la piqueuse serait au-dessus de moi et je serais cousu dans le sol. Je ne pouvais ôter cette idée de mon esprit lorsque je vis qu'au milieu des débris qui tombaient du plafond se trouvait quantité d'ossements. Et une idée me vint, folle, extravagante. Mais la folie et l'extravagance étaient peut-être les seules voies qui m'étaient offertes pour me sauver.

0: je ramassai les ossements et les examinai. J'en brisai un et observai la poussière formée par la moelle séchée par les siècles. Sans aucun doute, il y avait du phosphore dans cette poussière. Je me souviens de vieilles leçons de sciences naturelles sur l'homme et ses composants chimiques. Et puis, les parois humides, comme je l'ai dit, étaient couvertes de salpêtre. Je décidai de tenter quelque chose. Bah, c'était la dernière chose qui me restait à faire, d'ailleurs. J'avais encore dans ma poche des pilules d'accélération. Je préparai une mixture et en inondai les racines de pissenlit. Vieillissant rapidement au lieu de progresser, je les vis suivre le processus de la dégénérescence et de la vieillesse, puis mourir. Les racines ne poussaient plus. Elles étaient devenues bois morts et feuilles mortes. Je ramassai deux pierres et les frappai l'une contre l'autre. Au bout de quelques essais, les feuilles s'enflammèrent. Le feu dévora rapidement les racines, mais pas assez à mon gré. Je jetai encore quelques pilules dans les flammes. Le feu se développa avec une violence qui n'eut d'égal que sa rapidité. Et en un instant, il ne resta plus de l'effroyable forêt de pissenlit qu'un petit tas de charbon de bois. Je le ramassai fébrilement avec une roche plate. Ensuite, je grattai les parois pour recueillir plusieurs poignées de salpêtre sur lequel je fis tomber la moelle séchée contenant du phosphore. J'ajoutai le charbon de bois et me mis à piétiner le tout. J'eus bientôt sous les pieds un tas de poudre noire. Charbon de bois, phosphore, salpêtre, j'avais, en principe, fabriqué de la poudre à canon. Mais le cliquetis atroce de la piqueuse à ventre se fit entendre à nouveau. L'abominable machine m'avait repéré et avancé au-dessus de moi. L'horrible aiguille entrait et sortait dans la galerie à une vitesse folle. Je jetai un regard circulaire et aperçus ce que je cherchais, un gros silex. Je le fis rouler sur le tas de poudre, puis je me mis à courir vers l'endroit de la galerie que le feu avait dégagé. L'aiguille continua sa course démente. Elle arriva au-dessus du tas de poudre, frappa le silex, une étincelle jaillit, une explosion énorme se produisit. La piqueuse à ventre fut soulevée, projetée dans les airs. Et je me retrouvai à terre, hébété mais sauf. Charbon de bois, phosphore, salpêtre, ma poudre à canon m'avait sauvé la vie. J'allais pouvoir fabriquer des bombes, et peut-être que mes bombes sauveraient l'humanité. En tout cas, c'est ce que vous saurez en écoutant la semaine prochaine les aventures de Robin Crusoe dans l'Apocalypse est pour demain.
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0: pour anéantir ceux et celles qui habilitent notre civilisation. Nous allons faire des exemples.
1: Est-ce que t'as fait les commissions?
2: Tu ne suis pas la partition.
1: Pourtant je fais très attention.
2: Ça s'appelle l'improvisation.
1: Bien mieux qu'à la télévision.
2: Et leurs mauvaises émissions.
1: Et leurs mauvaises vibrations.
2: Ne faites pas de concessions.
1: Méfiez la récupération.
2: D'abord par les institutions.
1: Surtout en période d'élection.
2: Les élections c'est piégeation.
1: C'est pas de la bonne imitation.
2: Ne faites pas de concessions.
1: Ne faites pas de concessions.
2: Et pas de concentration,
1: pas de centralisation,
2: rébellion et inflation,
1: répartition des subventions,
2: confiscation, répétition,
1: décapitalisation,
2: répétition, rediffusion,
1: ne faites pas de concession,
2: confusion et infusion,
1: démultiplication,
2: il y a aussi la soustraction,
1: attention révolution,
2: et la multiplication,
1: autodétermination,
2: et la castanisation,
1: attention la finition,
2: attention la finition,
1: attention la finition.

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2: Malheureusement, très petit comité ce soir pour accueillir les trois auteurs. Les problèmes de circulation dans Bruxelles en sont vraisemblablement la cause. Bienvenue quand même à cette rencontre autour de trois œuvres littéraires qui sont, chacune à sa façon, ancrées à la fois dans la musique et dans le rêve. Chacune à sa façon et dans des genres extrêmement différents. Par exemple, avec Adrienne ne m'a pas écrit, nous sommes dans un roman traditionnel, pour autant que ce terme ait le moindre sens. Je veux dire par là que nous avons une narration logique de personnes censées exister, avec quelque chose qui s'est passé auparavant et qui amène à une situation actuelle, dont le lecteur se demande comment elle va évoluer et sur quoi elle va déboucher. Avec mon hôte s'appelait Mal Waldron, Carino nous emmène dans un roman tout à fait atypique, qui m'évoque, mais quand même de façon assez différente, la littérature, comme les Flamands l'affectionnent, du réalisme magique, mais quand même très différent au point de vue des ambiances, et qui en tout cas sous-tend une réflexion sur l'acte d'écrire, et plus encore, les relations complexes entre l'auteur et ses personnages, chacun influant sur l'autre, chacun, je dirais presque, manipulant l'autre. Quant à Monique Tomasetti, elle a, elle, considéré que « Au tendre matin d'une éternité » n'était pas un roman, mais un conte, encore qu'il aurait

0: Personnellement,
1: je ne suis pas musicienne. Et donc, ce livre, Adrienne ne m'a pas écrit, est un peu une façon de réaliser ce rêve d'être musicienne moi-même.
0: Mais tu écoutes beaucoup de musique ?
1: Oui, bien sûr, je suis mélomane, j'écoute de la musique. De toutes sortes, hein, pas seulement classique. Là, dans le texte, c'est la musique classique qui est privilégiée. Mais oui, je suis mélomane, j'écoute de la musique chaque jour, mais je ne suis pas musicienne. Par contre, j'aime beaucoup chanter. Est-ce ça, être musicienne ? Pas vraiment. Je ne chante pas de chant classique, je veux dire.
0: D'accord. Carillo ?
2: Oui, ben, sans être musicien, je peux dire que la musique prend une place prépondérante dans ma vie. L'écoute de la musique... depuis l'enfance, et c'est le seul art dont on ne se lasse pas. J'ai entendu beaucoup d'écrivains dire « reprenez-moi tous mes livres, laissez-moi la musique ». C'est une chose qui revient fréquemment. J'essaye de répondre à cette question dans mon livre « Pourquoi garde-t-on l'amour de la musique ?» Je crois qu'il y a une explication purement scientifique. La musique est faite de mathématiques, et faite de rythmes, de sons, d'ondes, et je crois que ça touche quelque chose d'absolument prépondérant chez nous. Et donc on ne peut pas, quand on aime l'art, on ne se lassera jamais de la musique, et de tous les autres arts, oui.
0: Il y a pourtant des écrivains que je connais qui n'ont, pour qui la musique est du bruit, il n'y a rien d'autre.
2: Oui, il y a quelques, oui, sans doute.
0: Qui n'ont aucune sensation esthétique à l'écoute de musique, j'en connais plusieurs.
2: J'en ai rencontré, mais une fois qu'on est dans la musique... si on est amateur de musique, tous les autres arts, je ne vais pas dire qu'ils s'effacent, parce que je suis un grand amateur, un grand dévoreur. J'avale de l'art, hein, je suis passionné de tout ce qui est création artistique, quelle qu'elle soit, mais la musique, elle ne lasse jamais. Et je ne peux pas passer une journée sans écouter quelque chose.
0: Et tu as une musique privilégiée ?
2: C'est par période. Hein, donc j'ai commencé dans l'adolescence avec ce qu'on appelait le rock progressif. Le prog rock, comme on dit maintenant, et c'est une musique qui n'a pas vraiment vieilli et qui a l'avantage d'ouvrir la musique classique, surtout quand on vient d'un milieu totalement inculte comme le mien, où on est complètement coupé de la culture, non, pas parce qu'on vous l'interdit, mais parce qu'elle n'intéresse pas du tout le milieu où vous gravitez. De toute manière, et ce type de musique m'a amené l'amour de la musique anglaise des années 70, m'a amené à découvrir d'autres genres, notamment très vite le jazz, la musique qu'on appelle classique. J'ai jamais compris pourquoi on appelait ça la musique classique. C'est pas une belle appellation, mais enfin comme ça. Et la musique classique contemporaine, qui est maintenant prépondérante dans ce type d'écoute.
0: Okay. Monique.
3: Mais je dirais simplement que pour moi, la musique est un art complet. C'est un art complet, voilà, qui parle à tous les sens, qui prend, Baudelaire écrivait, excusez-moi, la musique me prend comme une mère, hein, M-E-R. On peut dire maman si on veut, c'est un peu la même chose. La musique me prend comme une mère. Mais voilà, la musique nous prend totalement, intérieurement. Pour moi, c'est un art complet. C'est, comme je l'écrivais il y a des années, c'est la reine des arts, la musique. Alors, bien entendu, mais j'ai toujours beaucoup aimé la musique aussi. Et c'est vrai, comme dit Carino, on a des périodes où on est plus sensible à tel ou tel ou tel musicien. Néanmoins, lorsqu'on allume la radio et qu'on entend certains morceaux de musique, je parle par exemple certains Beethoven ou Schubert ou Mozart, et tout s'arrête. On n'écoute plus que ça. On est pris par certains morceaux. Je dirais pas tous, mais certains. Je vais pas perdre du temps en donnant des exemples et des noms. Je m'arrête parce que je risque d'être lancée dans pour une heure. Tu me connais.
0: Maestro, peux-tu nous donner un premier texte ?
4: Tu parles à qui ?
0: Pardon, au duettiste comique.

0: qui nous font le plaisir. Ah, mais d'accord.
1: Je ne vous ai vu qu'une seule fois, Adrienne, au hasard d'une rencontre mondaine, après l'un de mes concerts. J'avais joué le troisième concerto de Rachmaninov à Berne. Il neigeait sur Berne, sur la Kornholzplatz, et vous êtes venu me saluer dans ma loge. Vous m'avez parlé allemand, d'abord allemand, à cause de mon prénom sans doute. Mais je vous ai répondu en français, cette langue que j'aime parler et écrire, car c'est la langue de ma mère morte voici si longtemps. Ma mère née au bord de la Loire. J'aime écrire et parler le français. C'est ma langue, celle de mon cœur. Vous m'avez si bien dit l'émotion ressentie pendant le mouvement lent du troisième de Rachmaninov. Personne jamais ne m'en avait parlé ainsi, avec autant de justesse et de simplicité, comme on écrit, comme on chante. Votre voix, une seule fois entendue, Adrienne, une voix grave, un peu cassée, la musique vous avait pénétré. Non, je ne me souviens pas vraiment de votre visage, de votre voix, oui. Je me souviens que vous n'êtes pas très jeune, pas très belle, mais il me semble que personne, jamais, n'a compris ma musique comme vous l'aviez comprise ce soir-là. C'était il y a longtemps déjà, plusieurs années. Je ne vous reconnaîtrais pas si je vous croisais aujourd'hui à Berne ou ailleurs. Je vous ai écrit un courriel dès le lendemain du concert. Quelques lignes pour vous remercier. Vous remercier d'avoir su parler vrai sur la musique, ma musique. C'est ainsi que nous avons tissé le fil des mots écrits seulement. Jamais nous ne nous sommes appelés.
0: Donc deux personnages, Friedrich, Adrienne, tu peux un peu nous parler d'eux?
2: Donc, Adrienne, bon, je ne veux pas dévoiler la suite de qui elle est, mais Adrienne est une femme qui, au moment où le récit commence, vit seule. Et Friedrich est un musicien professionnel, internationalement connu, tout à fait imaginaire. Hein, je ne me suis basée sur personne en particulier. C'est une pure fiction que ce personnage de Friedrich est une pure fiction. Voilà. Et donc, ils engagent ainsi une relation épistolaire, uniquement épistolaire, mais où ils ne parlent que de musique, et jamais vraiment de leur vie contingente, mais uniquement de musique, l'un et l'autre. Voilà. Moi, je ne suis pas bavarde, donc je...
0: Ah. Ici, on a l'habitude que les auteurs sont bavards,
2: non,
0: ils
2: je
0: doivent
2: suis pas
0: parler.
2: Bavarde. Mais bon, est-ce que j'ai suffisamment répondu?
0: Mais bien sûr.
2: Ah, ça va alors.
0: Mais je vais quand même continuer à te torturer.
2: Oui. Mais...
0: Les deux personnages, antérieurement à leur rencontre, ont chacun de leur côté vécu un drame.
2: Chacun un très grand drame. Enfin...
0: Et ce drame n'est peut-être pas étranger d'ailleurs
2: non.
0: à cette rencontre.
2: Oui, je crois qu'il n'y a pas vraiment de hasard. Que cette rencontre devait se faire et qu'ils ont chacun leur lot de grandes souffrances qui fait qu'ils devaient se rencontrer et qu'ils se rencontrent. Mais tout en maintenant une distance pendant de très longues années. Donc c'est une rencontre, oui, ponctuelle. Et puis, moi je crois beaucoup aux liens qui se tissent entre les gens par le biais des mots. Tout autant que par la présence physique ou quotidienne. Donc, c'est ça qui existe entre eux.
0: Mais je crois que ce ne serait pas déflorer de livre que de dire ce qui leur est arrivé à l'un et à l'autre, parce que c'est essentiel.
2: Oui.
0: On ne dira pas ce qui en advient par la suite.
2: Non, non.
0: Mais c'est vraiment essentiel.
2: Donc, Friedrich avait lui-même un fils musicien de sa femme violoncelliste. Et ce fils se suicide à l'âge de 23 ou 24 ans. Il était lui-même violoncelliste aussi. Et il se suicide, sans laisser la moindre explication. Ça, c'est pour Friedrich. le drame de, d'Adrienne est, si je puis dire, plus banal. Son mari meurt subitement d'une crise cardiaque dans la force de l'âge, une cinquantaine d'années, et donc elle se retrouve veuve avec un fils jeune adulte qui se prépare, au moment où cette mort survient, à quitter la maison pour aller enseigner aux États-Unis. Donc elle se retrouve seule. Un détail quand même qui a son importance, c'est que le fils d'Adrienne est lui-même musicien.
0: Lui, c'est pianiste. Amateur, si j'ai bien compris.
2: Oui, ce n'est pas sa profession à lui, mais bon, la musique est importante dans sa vie et a donc imprégné la vie d'Adrienne, la maman, qui n'est pas musicienne dans le texte.
0: Voilà. Alors, ce qui est étonnant, c'est que bon, ils ébauchent, enfin, donc, ils développent comme ça une relation épistolaire liée à la musique, et exclusivement à la musique, et il faut très longtemps pour que Friedrich confie à Adrienne ce deuil terrible, et elle-même ne lui en a pas parlé, ou à peine...
2: Ils se sont pas livrés à ce propos-là, pas du tout. Pour Friedrich, je peux comprendre, c'était très douloureux, c'est un aveu difficile à faire parce que c'est entaché de culpabilité, je crois, dans son chef. Il le dit, par la suite, il en parle, il écrit à ce propos-là à Adrienne, il se sent un peu responsable, coupable de cette mort. Et voilà.
0: Comme s'il n'avait pas suffisamment dit à son fils
2: qu'il
0: avait du talent.
2: Oui, c'est ça.
0: Finalement, Friedrich est quelqu'un de très centré sur lui-même.
2: Sur lui-même, oui.
0: Lui-même et son art, bien sûr.
2: Et sur son art. Mmh. Mais je pense que c'est comme ça pour les musiciens professionnels qui voyagent d'un pays à l'autre, qui sont seuls avec leur partition et leur piano et leur public à chaque fois différent. C'est une vie de solitude, hein, l'air de rien, la vie des grands interprètes comme ça. Et donc, il est assez égocentrique, en effet.
0: Il est effectivement égocentrique. D'autant, il y a autour donc, de ces deux personnages, gravitent des personnages qui ont l'air au départ secondaire, et particulièrement la femme de Friedrich, Lisbeth, qui était elle-même une violoncelliste de grand talent, et qui a commis l'erreur de sacrifier sa carrière à celle de son mari.
2: Pour lui faire plaisir, d'une certaine façon.
0: Croit-elle.
2: Et en fait, elle a brisé, par ce biais-là, par cet acte-là, elle a brisé l'amour qu'il lui portait. Parce qu'elle a renoncé à sa carrière pour lui, elle ne l'aime plus. C'est toujours une erreur, hein, de faire une chose pareille, de toute manière. Je pense.
0: C'est ça. Oui, il l'admirait et il y a quelque chose qui s'est cassé.
2: Oui.
0: Enfin, c'est comme ça, je l'ai ressenti.
2: Mais il y a beaucoup de non-dits dans leur... énormément de non-dits dans leur relation. Et voilà, c'est ce qui fait le... c'est ce qui fait qu'il se passe quelque chose dans le roman, quoi. Monsieur lit très bien, je trouve.
0: Et un non-dit notamment lié à ce suicide de leur enfant.
2: Bien sûr.
0: Voilà. Au moment où le roman va commencer, se passe quelque chose d'étonnant, c'est que le titre « Adrienne ne m'a pas écrit ». Or, c'est un moment charnière, puisque il va, Adrienne est bruxellois, ou en tout cas belge, à bruxellois, il va venir jouer à Bruxelles. Et donc, il y a dans sa tête l'idée qu'il va revoir Adrienne, et dans la tête d'Adrienne aussi.
2: Oui, mais...
0: Et à ce moment-là, elle cesse d'écrire.
2: Oui, mais vous savez, si vous avez lu le texte, vous savez bien pourquoi.
0: Oui, mais eux, ils savent pas.
3: Oui, mais nous,
2: eux, ils savent pas. Mais voilà.
0: On n'a pas dévoilé tout, mais quand même, c'était censé comme auteur.
2: Mais il y a une raison bien précise pour laquelle quand elle sait qu'elle va pouvoir revoir Friedrich, elle est prise de panique pour une raison bien précise que je ne dévoilerai pas. Et elle s'enfuit, elle fuit.
0: Elle s'enfuit.
2: Elle part, elle quitte la Belgique. Pas loin, hein, pas loin.
0: Pas loin. En fait, c'est une raison liée à sa féminité.
2: Oui, bien sûr.
0: Elle va marcher, elle va aller marcher entre Dunkerque et Calais, là-bas. Oui. C'est un endroit qu'elle a déjà connu autrefois, avec son mari d'ailleurs. Et je me demande même si, en lisant ces descriptions de sa marche, si pour elle, la nature n'est presque pas plus importante que la musique, ou en tout cas aussi importante.
2: Ah oui, ça c'est sûr.
0: Que la musique. Je vais te demander une seconde lecture.
1: Au loin se profilent les immeubles d'Aderlot. Au loin, très loin encore. Là, j'ai réservé une chambre dans un hôtel désuet, fin de siècle, où je suis descendu quelquefois avec Julien. Il faisait du char à voile pendant que moi, je partageais avec Augustin encore petit des jeux d'eau et de sable. C'était il y a très longtemps. Une brume épaisse s'est levée au-dessus de la mer. Le ciel est maintenant couvert et menaçant. Pour marcher, c'est plus facile que sous le grand soleil. J'ai toujours aimé le gris du ciel. Je quitte le sentier, je bifurque vers la plage. Je marcherai sur l'estran au bord de l'eau, très près de l'eau. Je regarderai mes pieds chaussés de sandales à semelles de crêpes. Je veillerai à ce que les vagues taquines ne viennent pas les tromper. J'écrase à dessein les solennes et d'autres coquillages. J'aime le bruit sec de leur anéantissement sous mes pas. J'évite soigneusement les rouleaux de mousse laissés par les nitrates tout au long du rivage. Quand les hommes seront-ils miséricordieux envers la nature? Jusque quand la regarderont-ils ainsi mourir, comme si cela ne les concernait pas, comme si cela ne menait pas à la maladie, à la mort de leurs propres enfants? L'été dernier, le chêne centenaire planté par je ne sais quelle main au fond de notre jardin, à moins que ce ne fût l'œuvre d'un écureuil, a vu mourir en août ses feuilles lobées. Le fermier à qui appartient le champ en contrebas avait déversé du poison à son pied. Le chêne ombrageait son champ, et il a préféré le faire mourir. Il a eu l'audace de me le dire ainsi, debout sur le seuil de ma porte, quand je lui ai demandé de venir voir le chêne mort. Je savais que vous refuseriez de l'abattre, madame, alors je l'ai fait mourir. Mon père était fermier, monsieur, un fermier d'un autre âge. Jamais il n'aurait commis ce crime. J'ai refermé la porte, je suis allé m'asseoir au piano. J'ai pensé que si Julien avait été encore là, jamais le fermier n'aurait osé faire cela. J'ai dit votre nom très haut, Friedrich. J'ai joué et chanté une ballade de la Renaissance espagnole. Ay, linda amiga, que no vuelo a verte.
0: Et donc surgissent là deux choses. La nature, manifestement.
2: Ça a comme un écho de ce qui se passe maintenant, hein, mais...
0: Oui, bien sûr.
2: Tout à fait, oui.
0: C'était déjà dans...
2: Oui, bien sûr.
0: Dans chez Orléans, de toute façon. Ça joue un grand rôle pour toi, la nature,
2: c'est... Ah oui, mais oui, bien sûr, oui. Là, ce n'est pas du tout... Enfin, tous ces drames que je viens d'évoquer et qui sont présents dans le livre, c'est de la pure fiction, Dieu merci. Mais la nature... Là, c'est une grosse part de moi que je mets dans cette page, par exemple. Mm-hmm. De moi comme la narratrice et l'auteur se confondent à ce moment-là. Mais pas dans le reste du texte. Il vaut mieux pour moi.
0: Et affleure aussi à cet endroit-là quelque chose qui m'a semblé essentiel dans ce texte, même s'il n'est là que par petites touches. Mm-hmm. C'est cette réflexion... Si Julien, mon mari, avait encore été là, le fermier n'aurait jamais osé tuer ce chêne.
2: Oui.
0: Et je rapproche ça à d'autres petites touches, oui. Notamment au moment où le mari d'Adrienne est mort sur une plage en vacances. Dans l'avion qui la ramène en Belgique, dans l'avion qui rapatriait en Belgique la dépouille de Julien, je me répétais intérieurement comme une litanie, je suis seul, je suis seul, je suis seul. Mais tout de suite après, quelques jours plus tard, il m'a juste fallu quelques temps pour oser dire à voix basse puis à voix haute dans le secret de ma chambre, tu as bien fait de partir, Julien. À vivre avec toi, je vivais trop loin de moi-même, depuis trop longtemps. Et je rapproche ça à Lisbeth, cette femme qui a sacrifié finalement, même pas sa carrière, son art, croit-on, sacrifié son art à la carrière de son mari, qui s'est effacé et qui a ainsi perdu l'amour de son mari. D'autres touchent encore plus loin, comment tu décris que lorsqu'une femme seule entre dans un restaurant, on va aller la placer près de la porte des toilettes.
2: Mais ça, c'est du vécu. Hein.
0: Je crois que tu n'es pas la seule à avoir vécu ça. On y pourrait en parler également.
2: Et donc,
0: j'ai l'impression qu'il y a là, par petites touches, quelque chose qui peut-être éclot dans d'autres livres, je n'en sais rien, mais une plainte de la femme concernant sa place dans l'humanité.
2: Oui, c'est évident. Une plainte et en même temps une espèce d'éloge de la solitude bien vécue. Mm-hmm. Parce que quand elle dit « tu as bien fait de partir, Julien », c'est parce qu'à partir de ce moment-là, elle va davantage se réaliser. Même si c'est difficile, même si, par exemple, le fermier se permet de faire mourir le chêne, une chose qu'il n'aurait pas faite si Julien avait été là. J'ai vécu à la campagne et je sais que c'est comme ça que les choses se passent. Et que depuis l'aube des siècles, depuis l'extermination des sorcières, les femmes seules sont vulnérables dans un monde traditionnellement, en tout cas, si je me réfère aux siècles antérieurs, et encore dominé par les hommes. C'est pas facile d'être seule dans ce monde où, jusqu'à presque maintenant, les hommes seuls avaient le pouvoir de décision et de mener, de diriger les vies, les leurs et celles des autres.
0: C'est un thème récurrent chez toi?
2: Oui, je crois, oui. J'ai un de mes romans qui s'appelle « Seul », d'ailleurs, au pluriel. « Seul » avec S, « Seul » au féminin pluriel.
0: Et effectivement, après, je dirais presque grâce à la mort de son mari, elle va renseigner. Je ne sais pas, je me souviens plus, elle enseignait déjà avant. Ou
2: si elle enseignait déjà avant, mais elle continue de le faire.
0: Oui.
2: Et puis,
0: elle se met à suivre les cours de
2: piano,
0: chose qu'elle n'aurait ça certainement pas fait.
2: Qu'elle n'aurait pas fait.
0: Et je rapproche ça au fait que, suite à ce problème dont tu ne veux pas parler, à un moment donné, tu l'assimiles, ou elle s'assimile à une Amazone.
2: Ben là, tu donnes la clé. Hein.
0: Non, pas forcément. Tout le monde ne sait pas pourquoi.
2: D'accord.
0: Et donc, une guerrière de la féminité.
2: Bien sûr, oui, bien sûr. Non, mais c'est pas grave, de toute façon. J'écris pas des romans policiers. Hein. Pas ça.
0: Tu me lis le premier passage de Monsieur Bucciarelli, Carino pour les dames, qui l'entoure.
3: Oui, j'aurais pu être plus mal entouré, oui. Puis, on me donne une position centrale, je suis un homme tout de même.
2: J'ai rien du tout.
4: La porte de la maison ne laisse aucune place à l'hésitation. Le sentier mène directement à la seule porte visible. Dans cette campagne où les logements se contournent sans embarras, si ce n'est la crainte de la rencontre fortuite d'un chien, la disposition du lieu me rassure par l'impossibilité de commettre un appel. Je ne peux hésiter. Ma main se lève pour frapper le matin. Et tout vient de débuter. Aucune voix ne m'invite à entrer. Je tourne doucement la poignée. La porte cède. Le bref espoir de trouver une maison fermée et mettre un terme à cette folie vient de s'éteindre. Moi qui pensais pénétrer dans un lieu sombre, je suis surpris par l'étonnante clarté de l'endroit. L'autre attend assis dans un fauteuil en osier, le matelas rigide, la main posée sur la tête d'un chien, puis contre sa jambe. Malcolm, dis-je en prononçant ce prénom de façon bien sonore. L'homme ne répond rien. Il sait d'ailleurs que je viens de l'appeler dans le seul but d'entendre ma propre voix résonner dans ce lieu inconnu. Le chien a à peine soulevé une oreille et détourné la tête sans la moindre agressivité. En retirant sa main pour la reposer sur ses genoux, mon hôte regarde son animal comme pour s'assurer que sa réaction est bien celle escomptée. Mais un grognement ou un aboiement ne mettrait pas en péril la rencontre, je le sais. L'autre vient d'observer l'animal par simple réflexe, comme on jette un coup d'œil sur une horloge alors que l'on connaît l'heure. L'histoire débute dans l'instabilité. Dès le départ, les dés sont jetés sur une table qui à la fois accepte et refuse le hasard. Il en va ainsi dans le monde des particules dont nous sommes constitués. Nul ici ne peut décider du devenir du livre en cours. Sur le siège, il n'y a plus personne.
0: Bon, on l'est déjà. Dès le départ, parce que c'est la première page du livre, on tombe dans l'étrange tout de suite. Ce personnage qui est là au milieu de nulle part, il y a un endroit où on ne s'entendait certainement pas à le trouver, qui est là, qui instaure une sorte de rituel qui sera repris par d'autres personnages par la suite. Assis, la main posée sur quelque chose, qui disparaît, qui réapparaîtra, mais bon, on ne peut pas tout dire, et qui s'appelle Malcolm. Dans la vie réelle, qui est ce Malcolm ?
3: Oui, tout d'abord, il faut savoir qu'il s'agit d'un personnage américain, que les Américains sont très friands de diminutifs. Malcolm est un prénom qui, en Amérique, devient Mal. Mal, en français, ça a une autre connotation. Et les Américains n'utiliseraient jamais le prénom complet. Ça, c'est vraiment une astuce francophone.
0: Sauf Malcolm X.
3: Oui, voilà, mais lui rejetait son nom. Lui rejetait son nom. Et ici, je viens de redécouvrir cette première page. Il faut savoir que je suis resté très longtemps sans écrire. Et cette page est la première page que j'ai écrite après 15 années d'interruption. Je l'ai écrite un an avant d'écrire le reste du roman. Et c'était... je m'étais décidé à réécrire. Et j'ai planté un décor. Et je dis, il y aurait une rencontre. Et je n'avais pas choisi ce prénom au départ. J'ai laissé mijoter cette page et j'ai écouté sans arrêt Mal Waldron, donc un merveilleux pianiste noir américain qui a la particularité d'être mort à Bruxelles. Donc c'est la dernière ville où il a vécu. Il avait des arguments, c'est un homme qui avait beaucoup d'humour. Hein. Il avait vécu en Allemagne quelques temps avant. Et il trouvait Bruxelles formidable. À Bruxelles, un piéton peut traverser même si le feu est rouge. Les Bruxellois ont raison. C'est pas le feu qui vous écrase, les voitures. S'il n'y a pas de voiture, on peut passer. En Allemagne, tout le monde regarde le feu. S'il est vert, on passe. Et oui, ben, voilà, on peut se faire écraser. Donc c'était un argument vraiment lié à la culture de Bruxelles, lié à son humour, évidemment. Et puis donc c'était une période où je l'écoutais sans arrêt, où je l'avais découvert depuis quelque temps, et j'avais un regret immense. Je l'ai découvert après sa mort. Il est mort en 2002, et je ne l'avais jamais écouté. Et puis j'avais un regret gigantesque. J'aurais pu voir sur scène, et forcément ça ne se ferait jamais. Et puis je l'ai fait dans cette page, je l'ai fait apparaître. Le prénom est apparu, Malcolm. Ça serait Mal Waldron. Il faut savoir aussi que je ne construis jamais mes livres, je ne fais pas de plan. Hein. Ils s'établissent petit à petit. même s'ils ont un côté structuré comme ça, mais enfin, ils se structurent petit à petit. J'écris très lentement, hein, et ils se structurent, je veux dire, au fur et à mesure de la construction. Et finalement, ce personnage est apparu, et je n'ai plus qu'à combler mon amour de sa musique. Avec des souvenirs personnels, non, c'est pas ça, avec des pensées liées à mon parcours d'écrivain interrompu. Pourquoi écrit-on? Pourquoi arrête-t-on? Et que veut-on faire de ces personnages? Et j'avais en tête, sans construire le livre, qu'il y aurait une confrontation entre sa musique et le parcours d'un écrivain. Mais quelle confrontation, je ne le savais pas encore. Mais le livre est parti comme ça.
0: Mais la confrontation avec cet écrivain qui s'est arrêté d'écrire, moi j'ai découvert Malwaldron après avoir lu ton manuscrit. J'ai plongé sur YouTube et j'ai commencé moi aussi à écouter Malwaldron, qui est effectivement non seulement un merveilleux pianiste de jazz, mais un homme d'une élégance extraordinaire. Voilà. Mais lui aussi a dû, à un moment donné, interrompre sa carrière musicale pour une raison très différente de la tienne.
3: Voilà. Donc, il a vécu un accident, donc déjà relativement jeune. C'était fin des années 60. Il venait d'un monde, le monde du jazz, où on abusait de produits illicites. Il a fait simplement une overdose d'héroïne et il s'est réveillé en milieu hospitalier après un coma avec la mémoire complètement blanche. Il ne savait plus qui il était, ni même son nom, il ne savait plus ce qu'était un piano ni rien. Donc il a dû tout réapprendre, et évidemment c'était merveilleux pour un auteur, parce que ce livre n'est pas comment dire, la biographie de Malwaldron, c'est l'histoire d'un écrivain qui écrit sur lui. Et c'était merveilleux parce que cet écrivain lui-même avait des problèmes de mémoire. À un moment donné, il se prend pour le musicien et on ne sait plus qui est qui. Et je me suis posé cette question, il y a tiens, ce Malwaldron qui se réveille. Si on m'avait donné une autre identité, si on ne m'avait pas dit « tu t'appelles Malwaldron », ici, je sautais un autre nom à un autre pianiste connu, Thelonious Monk. En se réveillant, on lui dit « Tu t'appelles Thelonious Monk, tu es pianiste. » Mais il aurait pu le croire, d'autant plus que la légende dit qu'il a réappris à jouer du piano en écoutant sa propre musique. Et ça a été une rupture. Il a été bien plus créatif après. Donc, c'était un musicien de jazz déjà important, relativement conventionnel, et cette rupture lui a permis de se libérer complètement, de réapprendre le piano, de réapprendre à jouer et d'innover, de devenir un musicien totalement hors norme. Il a fait du free jazz, il a fait du jazz, il a continué à faire des trios relativement conventionnels et de la musique, des solos proches de la musique contemporaine. Et c'est cet accident, cette perte de mémoire qui lui a permis ça. Et donc j'ai pu jouer sur cela. Et c'était évidemment l'écrivain dont je parle, qui s'appelle Simon, n'est pas du tout un transfert de ce que je suis. Hein. Mais disons que l'aventure de l'arrêt d'écriture m'a permis évidemment de m'introduire dans ce personnage, hein, qui lui se pose des questions, qui a des pertes de mémoire et autres. Donc c'est cette rupture dans ma vie, la rupture qu'il y a eu dans... il y a un problème de santé chez Malwaldron, m'a permis de construire ce livre.
0: Mais Malwaldron n'est pas le seul. De toute façon, tous ces personnages sont sans arrêt sur un terrain mouvant. Voilà. Eux-mêmes changent tout le temps. Voilà. Quand tu crois l'avoir, c'est un peu comme un colibri, il est là sur un roseau, on l'approche et il file à côté, et il refile. On n'arrive jamais à saisir les personnages. Et Malwaldron va induire l'apparition d'autres personnages, tous plus surprenants les uns que les autres, comme par exemple le grand poète japonais du XVIIe siècle, Basho, maître du haïku. Pourquoi Basho ?
3: Va savoir pourquoi Basho est arrivé.
0: Est-ce qu'il y a un lien avec Malwaldron ou c'est toi qui
3: l'as inventé ? Oui, il y a un lien, c'est le Japon. Malwaldron, donc, qui a pas mal voyagé, a vécu dans plusieurs pays, a épousé une japonaise, et après son accident cérébral, il est allé s'installer là-bas. Et on décrit, j'en parle d'ailleurs, on décrit souvent les musiciens de jazz comme des gens merveilleux comme musiciens, mais qui n'ont pas la culture telle qu'on l'a dans la musique classique. Et Malwaldron n'avait pas du tout ce schéma. C'était un homme extrêmement cultivé, qui apprenait facilement les langues, qui a appris le japonais. Et donc, il est tout à fait probable, il aimait beaucoup la littérature, il est tout à fait probable qu'il ait lu du Bachot. Donc, dans ce contexte, ça m'a semblé naturel de faire arriver un poète japonais que j'apprécie particulièrement. Et c'est une chose qui est venue naturellement. Donc, il n'y a pas eu de question. La rencontre avec Bachot s'est faite, simplement en écrivant. Le personnage est arrivé.
0: Et grâce à toi, d'ailleurs, nous avons bénéficié d'un haïku contemporain de Bachot. Non pas contemporain de Bachot, mais d'un haïku contemporain sous la plume de Bachot.
3: Voilà. Bachot aurait pu écrire,
0: ce haïku que tu as, écrit à propos de Malwaldron. Un autre personnage qui surgit de façon tout à fait inattendue, c'est Isaac Newton.
3: Voilà.
0: C'est tout à fait évident.
3: Mais qu'est-ce qu'Isaac Newton vient foutre dans ce livre, bon Dieu ? Mais oui, c'est une très bonne question, mais qu'est-ce qu'il vient foutre là-dedans ?
0: Mais comment la clé est dans ce qu'on vient de lire.
3: Comment est-il arrivé ?
4: Justement, parce qu'il
3: n'y
4: a pas de raison.
3: Il n'y a pas de raison.
0: Dans ce qu'on vient de lire, il y a une clé à l'arrivée.
3: Il n'y a aucun lien.
0: Il y a les particules.
3: Oui.
0: Il parle des particules.
3: Voilà. Et tout simplement, donc, Waldron est arrivé dans ce livre après la première page parce que je l'écoutais. Et Newton est arrivé tout simplement parce que, bon, je suis un amateur d'astronomie et que je suivais un reportage sur Newton. Et un être, on sait que ça a été un des plus grands scientifiques que l'Occident ait porté, un des plus grands mathématiciens, etc. Il ne correspond pas du tout au schéma tel qu'on peut se le faire, tel qu'on imagine Galilée, etc. Des gens qui ont vraiment bien les pieds sur terre, très structurés. Newton était complètement cinglé. Il faisait de l'alchimie, etc. Et j'ai trouvé merveilleux un personnage donc qui reste, qui a créé un système qu'on utilise encore aujourd'hui. La physique newtonienne sert encore au calcul que l'on utilise pour envoyer des navettes dans l'espace. Imagine à quel point c'est tangible. Et ce type était fou. Cinglé, faisait l'alchimie, il était très croyant, alors que moi je ne le suis pas du tout, une croyance bien particulière, il était profondément chrétien, mais perdu dans sa folie, dans mon bouquin, je me dis, ce personnage est le bienvenu, il est arrivé brutalement, simplement parce que de mon intérêt pour la science et la physique des particules.
0: Sa maison va d'ailleurs jouer un grand rôle, mais bon, on ne va pas. Il faudrait raconter tout le livre, il est irracontable, on ne va pas s'amuser à ça. Tu as répondu. Finalement, cette espèce d'ordre d'apparition de personnage est tout à fait aléatoire.
3: Oui.
0: On va lire peut-être le second extrait où fait apparaître un personnage très important à mon sens. Je ne sais pas si c'est le cas.
4: C'est celui-ci.
0: Numéro 2, David Carino.
4: La loi de la gravité agissait sur moi. Le pli que la masse terrestre imposait à l'espace-temps me rivait au sol. Aucun électron de la semelle de mes chaussures n'était autorisé à passer la barrière des électrons du carrelage. Et c'est ce prodige qui me gardait sur la surface de la Terre. Même mon hôte, aussi génial fut-il, ne savait rien de ce principe. Un sourire suffisant se dessina sur mes lèvres. J'avais atteint le sommet de la satisfaction quand un mouvement sur le sol capta mon attention. Une trappe que je n'avais pas encore distinguée sur le carrelage venait de se soulever. Je n'avais rien à me reprocher, il n'est en rien coupable de n'avoir pas vu une découpe au milieu d'une surface ancienne. Toutefois, elle venait bien de se soulever, et un bref instant, un regard m'avait frappé. La force de la gravité agissant toujours. La dalle venait de se refermer en fouissant le regard. Combien de temps avait duré cet événement? Moins d'une seconde? Un, deux, dixièmes de seconde suffisent à notre cerveau pour enregistrer un fait fortuit sans même alerter notre conscience. Et là, ma conscience n'avait rien entravé. Il était bien inutile de réfléchir. Toute une part de ma personne, appelez-la comme vous voulez, inconscient, instinct, intuition, s'était fixée sur un fait. Un regard, deux yeux, m'avait fixé un bref moment. Je restais dans la même position, sans même sourciller pour ne pas rompre le charme. Et cela se reproduisit. La dalle se souleva à nouveau, mes sens étaient à ce point en éveil que maintenant, en cet instant si bref, je pus distinguer qui me regardait. Une jeune fille, 12 ou 13 ans, pour vous plus, avait soulevé la dalle et ses yeux noirs me fixaient. Ce fut fugace encore une fois, mais je ne doutais plus. Je m'approchai de la trappe et attrapai l'œillet en son centre pour la soulever moi-même. La dalle était étonnamment lourde. Comment une frêle jeune fille avait-elle pu la soulever à 2 reprises sans effort apparent? Je fis basculer la pierre complètement. Une échelle s'enfonçait dans l'obscurité de la cave. Mon hôte était absent et je me souvenais d'un vieux principe appris avec des travailleurs dont le rôle était d'entretenir des puits. On ne descend jamais seul dans une fosse. Un collègue se doit toujours de veiller à la surface. J'étais là de mes réflexions quand une voix se fit entendre. Vous devez me suivre. Une voix de jeune fille douce et claire. Il était hors de question que je succombe à une aménité enfantine. Je restais là, contemplé le plus sombre, me disant qu'une fillette d'à peine 12 ans, peut-être moins, ne pouvait manquer l'opportunité de sortir de cette cave. Il suffisait d'attendre. « Vous devez me suivre », insista-t-on.
0: Donc, ce personnage de fillette, 12, 13 ans, revient à intervalles régulier. Elle est là dans le sous-sol, le sous-garçon-bon de la maison de Newton, c'est bien ça?
3: Voilà.
0: Elle va l'entraîner dans ce sous-sol, dans un dédale, et puis elle l'y abandonnera, et il va, et tant bien que mal, en ressortir. Elle réapparaîtra plus tard, lorsque l'écrivain rend visite à Mal Waldron. Et c'est la fille de Mal Waldron, cette fois-là.
3: On peut le supposer. On peut le supposer.
0: Elle m'a dit, parce qu'il tirait du sang chez mon père, je crois,
3: quelque chose comme ça. Oui.
0: Et puis elle réapparaîtra encore une troisième fois, je ne sais plus très bien quand. Quel est le rôle de cette fille? J'étais vraiment perplexe de voir.
3: Oui,
0: tout d'abord,
3: il y a toujours un doute sur les personnages. Hein. Tous les personnages sont mouvants. La jeune fille qui réapparaît tantôt est une jeune fille blanche, tantôt elle est noire. Elle pourrait être la fille de Mal Waldron. Mal Waldron a eu des enfants avec une japonaise et d'autres avec une noire américaine. Et heureusement, nous ne sommes pas au cinéma. Donc on peut laisser au lecteur le soin d'imaginer le personnage et la couleur de sa peau. Et comme je l'ai dit, je ne construis rien, j'écris vraiment d'instinct, mais lentement, donc les choses s'établissent. Quand une idée me paraît absolument irréfutable, l'arrivée de cette jeune fille est une chose qui je patinais dans le roman, j'étais arrivé à quelque chose de un cul-de-sac comme je crois n'importe quel écrivain peut le vivre. À un moment donné, on est dans un livre et il n'y a pas de porte. Il n'y a pas de porte pour continuer. Hein. Je crois que chacun vit ça. Et puis, brusquement, cette jeune fille est arrivée. Et je l'ai laissée venir, hein, comme je le fais. Mais c'est quelque chose qui est à la fois instinctif et pensé, mais je savais bien qu'elle venait sauver mon livre, qu'elle allait relancer. Je ne savais pas encore quel serait son rôle, mais je savais bien que ce personnage allait sauver la situation et me permettre d'avancer. Donc elle joue un rôle clé, elle ou des personnages, je veux dire, qui pourraient être elle ou d'autres enfants. Il faut savoir aussi que, je parlais de science, je suis très sensible à une théorie actuelle, la théorie du multivers, donc ce n'est même plus de la science-fiction. Un scientifique s'appelait Hugh Everett, dans les années 60, avait mis les premières bases de cette théorie. Ça paraissait un peu fantasque, mais enfin, comme c'est un homme d'une... un mathématicien, un physicien extrêmement reconnu, donc on n'a pas osé prendre rire de cette théorie, mais on trouvait que c'était tout de même un peu poussé. Et les dernières découvertes, apparemment, lui donneraient raison.
1: C'est relié à la théorie des cordes,
3: La théorie, oui, la théorie des cordes, c'est encore quelque... Bon, je suis loin d'être un spécialiste.
4: Oui,
3: mais enfin, je veux dire, je n'ai pas la capacité pour rentrer loin dans ce domaine-là. Mais je veux dire, sur le plan, philosophique et scientifique, c'est absolument passionnant et ça éveille forcément des fantasmes humains et culturels énormes. Donc nous ne serions pas seuls, il y aurait bien des mondes parallèles et on est maintenant en train on n'a pas encore de preuves réelles chiffrées. Mais enfin, il y a des expériences sur les particules prouveraient bien que ce Hugh Everett aurait raison. Donc les personnages que nous sommes peut-être simplement multiples. Les mondes seraient multiples.
0: En lisant ton manuscrit, quand je l'ai reçu, je l'ai dit tout à l'heure, m'est venu à l'esprit des livres d'auteurs flamands que j'aime assez bien. J'avais pensé notamment à Johan Deens, qui a écrit ce livre dont André Delvaux a tiré un jour un train.
3: Voilà.
0: Hubert Lampeau, par exemple. Voilà. Mais à la grande différence, eux prennent un personnage du monde quotidien, entre guillemets normal, et le mettent petit à petit dans des situations qui glissent vers le fantastique, mais le personnage, lui, reste lui-même, et ce débat dans ce fantastique et progrès. Toi, le personnage ne reste pas lui-même, c'est le personnage qui évolue tout le temps, qui se modifie sans arrêt, qui est en pleine métamorphose permanente, notamment le Simon qui écrit ce livre. Simon, un écrivain tantôt de roman, tantôt tiens-tiens d'une étude sur Isaac Newton, et tantôt nègre pour des tas de gens, tantôt obscur écrivaillon, tantôt écrivain reconnu, et toujours quelqu'un qui semble défini par ses personnages. Dans les dialogues qu'il a avec Waldron, Waldron sans arrêt le met devant son état d'écrivain, lui rappelle qu'il est l'écrivain, que c'est à lui à décider de ce qui lui advient. Et il n'est pas toujours tout à fait en phase avec ça. Personnellement, comme écrivain, j'en suis pas à ce stade-là, mais j'ai aussi l'impression que les personnages que je crée modifient ma façon de voir le monde. Ils surgissent de moi et puis ils me refoutent des baffes en retour.
3: Je crois que tout écrivain de fiction connaît ce rapport-là. On se projette sur les personnages et les personnages finissent par se projeter sur nous.
2: Personnages en quête d'auteur.
3: Oui, il y a un côté pyrandélien, évidemment. dans le rapport que nous avons avec nos personnages. Et là, évidemment, ce rapport-là, j'en ai fait le thème central du livre. Voilà. Et il est vrai que tu parlais des écrivains flamands. Je ne suis pas en grand. Je ne me sens pas écrivain français, entre guillemets. Hein. Mes influences se situent plus. Je me sens plus proche, oui, entre autres, des écrivains flamands ou de certains écrivains des pays de l'Est. On a un peu comparé ce que j'ai fait au nouveau roman. Oui, je veux dire, la façon d'établir, d'avoir plusieurs histoires peuvent le laisser penser, mais j'en suis très très loin. Hein, j'en suis très loin. Je ne suis pas là-dedans, même si la construction peut l'évoquer. Et si je dois citer les écrivains que j'aime le plus, je ne crois pas. Si je dois en citer une dizaine, il n'y aurait peut-être pas de vrais Français là-dedans. Quoi, hein. Évidemment, je me sens un enfant de Kafka, qui était lui-même un écrivain. Oui, il écrivait bien entendu en allemand, mais il n'était pas allemand du tout, il n'était pas tchèque, il était juif, d'accord, mais c'est quoi être juif, hein, puisque, bon, je veux dire, il n'était pas dans un milieu où on pratiquait la religion, donc c'était aussi un extraterrestre. Dans son domaine, et je me sens plus proche de personnages écrivains dans cette voie-là, dans cette voie, comment dire, où on ne sait pas qualifier, alors qu'à la littérature française, que je lis, que j'aime, mais je ne me sens pas en accord en tant qu'auteur avec cette littérature.
0: Au tendre matin d'une éternité. Je me suis beaucoup demandé comment j'allais présenter cet ouvrage, puisque, comme je vous l'ai dit, il prend un malin plaisir à vous filer entre les doigts. Chaque fois qu'on pense l'avoir saisi, il s'échappe, il se pose un peu plus loin, on court derrière, et il reparaît encore à un autre endroit. Toujours hors de portée, mais toujours proche. Et je vais donc demander une première lecture à l'un de nos deux lecteurs de ce soir.
1: Ce n'est pas la première fois qu'elle entr'ouvre d'une main le couvercle du piano, que de son autre main, elle effleure des touches, puis en enfonce l'une ou l'autre au hasard, toujours avec une incrédulité aussitôt transformée en fatigue, comme si, appuyant sur le clavier, elle devait soulever le poids d'une trop difficile écoute. Mais, ce matin, une foi inattendue l'anime qui lui fait ouvrir à fond le couvercle. Au lieu de rester timidement debout et penchée, elle s'assied à la table de ce mystère. Quelle volonté la saisit! Quel rêve lui donne subitement l'audace de chercher des sons comme l'enfant trouve des couleurs sans en savoir le nom. Mais les sons qu'elle éveille ne lui évoquent pas des couleurs, plutôt des valeurs, comme on dit en peinture. Les sons vierges lui révèlent une, d'abord mélancolique et d'autant plus tenace, musique. Ponctuant les balbutiements de son écoute, il se répète 3 ou 4 fois. Elle savoure les insistantes reprises, avant-plan des paysages qu'elle sait et perçoit en elle sans encore les entendre. Mais de quel sens est sa perception? Où commence et où finissent la vue et l'ouïe? Sur le clavier, elle reconnaît les horizons, leurs lignes souples et mélodiques. Mais cette aisance a besoin des accords. Or, elle ignore la grammaire et la technique de l'art musical. Sans les accords, la musique peut-elle mûrir? Sans les accords, reste-t-elle en enfance? À l'instar de la peinture, y a-t-il une musique naïve? Avant-plan, une seule touche appuyée soulève un lointain aux volontaires profondeurs. Né sous cette touche, le son au loin s'étendra, passera de solide à liquide, puis de liquide à air. Tel un cube compact bleu foncé d'aquarelle, mêlé d'eau mélodique, s'épanouit et s'élargit, mais la note première est aussi tréfonds d'océan, de la même eau dense et serrée. Cette concentration pour l'instant lui suffit, les perspectives, fugues et points de fuite lui semblant inaccessibles. Elle n'a pas tort, on ne saisit jamais l'horizon.
0: Qui est ce « elle » dont nous ne saurons jamais le nom ?
2: Mais c'est tout simplement moi, parce que c'est un conte, bien sûr. Imaginaire, c'est une fiction, et en même temps, c'est une autobiographie, parce que c'était exactement le 24 ou le 25 juin 2004. Donc il y a, si je compte bien...
0: 15 ans.
2: 15 ans, oui. Le livre est paru en 2005. Il se fait que nous avions un piano à la maison, parce que notre fille... à Gérard et à moi, jouait du violon, mais elle pianotait aussi un peu. À ce moment-là, elle ne vivait plus avec nous, elle était en appartement avec son compagnon, elle avait emporté son violon, mais le piano était encore à la maison. Et moi, c'est un rêve que j'ai eu, que j'ai toujours eu d'apprendre le piano depuis qu'une tante, une sœur de mon père, m'avait montré quand j'avais 5 ans comment jouer, j'ai du bon tabac sur dans ma tabatière, etc., de Rémi Fassol, enfin je ne sais plus, bref. Je suis un petit peu émue en évoquant ce souvenir. J'avais envie d'apprendre le piano, mais je dessinais aussi, j'écrivais aussi. C'était resté au niveau d'un rêve tout à fait inaccessible. Or, il y avait longtemps que j'avais envie de pianoter un petit peu. Et quand j'étais dans la chambre de notre fille, j'étais tentée, elle n'était plus là, mais j'étais tentée de jouer. Donc je soulevais effectivement le couvercle et je tapais, puis je le refermais. Et puis ce matin du 24 au 25 juin 2004, je me suis assise et j'ai commencé à jouer. Et il se fait que se mêlait dans les notes que je trouvais, des visions marines. Nous venions de faire un voyage en Grèce, ces horizons, la mer, enfin bon, tout ça se mêlait, ces images marines, de lever de soleil, et les sons. Or, j'avais demandé à ma fille, parce que j'étais trop occupée pour apprendre le solfège ou le piano avec ma peinture, je peignais encore, et mon écriture. Je lui avais demandé, des années auparavant, de me nommer le nom de chaque touche. Dès lors, j'avais fait un papier, sur une feuille de papier de la largeur du piano, j'avais dessiné des touches en écrivant le do, enfin exactement tout ce que c'était. Et ce jour-là, je suis allée rechercher ce papier qui était resté dans un tiroir, plié, et je l'ai collé sur le fond. Alors, ce qui fait que, bon, je tapais ça, qu'est-ce que c'était ? Je voyais, c'était un mi ceci ou un do cela. Et alors, je me suis vraiment mise à composer avec les sons comme avec les couleurs. Et en fait, c'est un moment inoubliable. Je me suis même enregistrée. Je m'ai mis le petit morceau, tu l'as mis sur Internet, parce que, bien sûr, c'était à tel point, bon, quand tu as mis le nom, Monique Tomasetti, écrivain, peintre, alors moi je dis, mais musicienne avec un point d'interrogation à côté. Et donc, c'est une expérience inoubliable. Dès lors, j'ai commencé, je suis peut-être longue, mais il est important que je le précise. Ce conte est né de cette expérience. Et tout ce que je dis sur la musique, sur les sons, eh bien, c'était en quelque sorte comme un tableau d'après nature. C'était une écriture d'après la sonorité, d'après ce que j'entendais, d'après ce que je trouvais. Donc, c'est autobiographique au niveau de l'explication de sons.
0: Mais ce qu'on vient d'entendre pourrait être un chapitre de roman. Pourquoi l'appeler conte ?
5: Mais parce que j'aime le nom de comte et je l'aime d'autant mieux qu'aujourd'hui on ne parle plus que de romans. C'est des romans. Et quand c'est le premier roman, alors là, ça c'est quelque chose. Roman. Alors moi, je prends le contre-pied ça et je dis comte parce que j'aime le comte. Le comte, eh bien, ça raconte. Le comte, il y a toute une dimension de mystère, une dimension d'image, une dimension de symbole qui parle à un niveau non rationnel, mais que l'on reçoit comme les enfants reçoivent, comme l'on reçoit la musique. Donc, pour moi, c'est un conte musical. Je n'ai pas écrit conte musical, mais enfin, on peut le dire comme ça.
0: À côté de ce « elle », vont surgir les personnages, mais un seul, peut-être, serait réel, tel qu'on peut imaginer qu'on a une histoire réelle, c'est sa mère. Sa mère, un seul, peut-être, serait réel, tel qu'on peut imaginer qu'on a une histoire réelle.

0: était l'allemand qu'elle ne m'a pas apprise. Et elle venait d'une famille, d'une ferme de 15 enfants. Donc, Oma, ma grand-mère, a eu 15 enfants et grand-père. Mon opa était échevin dans le village, mais c'est elle qui les voulait. Quand on demandait à ma grand-mère pourquoi tu as voulu tant d'enfants, non, à mon grand-père, pourquoi tu lui as fait tant d'enfants, il répondait, mais c'est elle qui les voulait. Il faut dire que ma grand-mère maternelle aurait voulu être institutrice, mais à l'époque, et comme c'était l'Allemagne, encore en Allemagne à l'époque, ma mère est née en 1914, c'était encore allemand.
1: Oui, oui.
0: Et surtout là-bas, une femme pour être institutrice ne pouvait pas se marier. Et or, elle aimait mon grand-père. Alors c'est vrai que c'est une classe. C'était comme une classe, mais c'est une femme qui avait une énergie folle. Mais alors ma mère, bon, qui avait fait ses primaires, l'école ménagère, qui était vraiment la femme au foyer, qui me téléphonait pour me dire « Ah, j'ai lavé mes fenêtres, mais aussi heureuse que quand moi j'avais écrit un poème. » Et elle était heureuse de cette vie-là. Mais elle avait une âme, vraiment une âme poétique. Il me suffisait qu'elle me dise un jour, quand j'étais plus jeune, dans mon village, j'aimais tellement l'automne. Elle ne disait que ça, mais tout ce que ça véhiculait, toute cette sensibilité qu'elle avait, elle m'a beaucoup donné, sans parole, de par ce qu'elle était, de par sa sensibilité. Alors oui, tu as raison, Gérard. Oui.
2: À côté donc de ces deux personnages réels, pour autant que personnages soient réels dans un texte romanesque ou du conte, vont surgir à partir de la musique. Une série de personnages que l'on croit d'abord réels.
0: Un seul.
2: Ah non. Non,
1: au moins deux. Au moins
0: deux. On en reparlera.
2: Que l'on croit d'abord réels avant que l'on nous dise qu'ils sont fictifs dans le fictif. Donc ils ont surgi dans la vision musicale de elle. Il y a. Mais tu vas peut-être lire le deuxième.
0: Mais je t'interromps quand même pour dire ceci, parce que c'est important.
2: C'est-à-dire. Et avant encore dire que les hommes.
0: Que pendant. Mais non, mais écoute, il a aussi beaucoup parlé. Bon. Écoute, Gérard, moi je cherchais des notes, j'étais là, et je notais tout ce que. Sur un petit papier, un petit carnet. Et alors, à un moment donné, j'avais un tas de petites notes qui me semblaient des notes follettes, comme des filles un peu sossottes, comme ça. Et tout à coup, j'ai eu besoin d'une note masculine, je ne sais pas. Et alors, j'ai appuyé sur un do, et c'était... Ah oui. Alors bon, c'était... Je ne pourrais plus refaire ça. C'est quelque chose d'exceptionnel. J'ai appuyé, et je l'ai appelé do majeur, je ne sais pas. C'était peut-être pas un do majeur, mais moi, j'avais envie de l'appeler do majeur. Et alors, ce do majeur... Elle appuie sur ce do majeur, et ce do majeur, elle le vit comme un aspect masculin qui vient un petit peu stabiliser cette espèce d'effervescence de jeune fille plutôt, je ne vais pas dire de femme, un peu fofolle, d'adolescent. Et alors effectivement, elle l'entend comme une note masculine, et comme un homme, et donc ce son va appeler un homme, et cet homme va répondre, et cet homme va naître d'une note.
2: Maestro.
0: Voilà.
1: C'est passionnant.
0: Non, mais je voulais le dire, parce que c'est...
1: Il n'y a pas d'héroïne. Hein. C'est passionnant. Donc, deuxième. Hein. De sa fenêtre dont elle vient d'ouvrir les rideaux, son attention est attirée par le mur du fond. Ce mur qui sépare son jardin de celui du voisin d'en face. À la crête, à la lisière entre ciel déjà très bleu et pierre, court un air qui lui évoque des notes tremblées, ondulantes et glissantes, tel un chat. Il ne fait pourtant pas encore chaud. Fraîche de la nuit, les tuiles faîtières ne peuvent dégager les ondes brûlantes d'un midi. La nappe fluide ne ressemble pas à celle des images. C'est une autre vibration, un intervalle

0: en mouvement d'équilibre. Soudain, croisant et traversant ce proche horizon, de derrière le mur bondit un ballon. Il monte, descend, remonte, de plus en plus haut, tant et si bien qu'il atterrit chez elle. Et voilà qu'une échelle est posée de l'autre côté qui dépasse le mur. Une frimousse adorable en émerge, l'air de l'enfant est si ahuri qu'elle sourit et sort dans son jardin afin de lui lancer la balle. À ce moment, une voix sévère s'élève. Le père appelant sa gamine, non, car celle-ci répond « Je viens, parrain !» La figure disparaît. En bas des échelons, l'homme sermonne doublement sa filleule pour l'imprudence et pour l'indiscrétion. Mais j'ai de la force. J'ai déplacé toute seule la haute échelle et puis la dame m'a souri, se défend la petite. La dame hésite à lancer le ballon par-dessus le mur, trouvant le geste un peu sec, et attend. Puis après, coup de sonnette. La fillette, dont la confusion cache mal l'espièglerie, vient rechercher son bien. Dans le corridor, menant au jardin par la porte entrouverte du salon, elle a le temps d'apercevoir le piano. Mon parrain joue aussi du piano. Voyant sa balle tout au bout du couloir, au milieu de la pelouse vive, elle se précipite et la reprend. « Et toi, tu aimes le piano ?»« Moi, je préfère le violon et l'aïkido. » Par l'intermédiaire d'un ballon, d'une échelle et d'un enfant, l'homme et la femme se rencontreront.
1: Donc, le deuxième personnage, tu peux dire que c'est la fille, que c'est la fillette.
2: La fillette est...
1: Et dans la mesure où c'est aussi notre fille, j'hésite à dire que c'est une crème. Enfin, pour tout ça, peu importe.
2: Bon, mais ces deux personnages, parce qu'ils ont quand même leur individualité, qui eux sont... C'est un petit peu comme ces films où des acteurs, en chair et en os, enfin, à l'écran, vont dialoguer avec des personnages de dessins animés. Et donc, elle, qui serait un personnage de roman, va dialoguer avec ces personnages de fiction qui sont nés de sa création musicale.
0: Alice.
2: Bien sûr. Et quel rôle vont-ils jouer auprès d'elle ? C'est essentiel, m'a t il semblé.
1: Attends, j'ai pas entendu.
2: Quel rôle, notamment le parrain, musicien,
1: oui,
2: va-t-il jouer auprès d'elle, musicienne, moins qu'amateur, musicienne vraiment ?
1: Mais c'est aussi... dans la mesure où je prête à cet homme des vécus de la femme, donc il y a un mélange. En même temps, je prête à cet homme bon, des observations, par exemple, il y a de toi, hein, c'est vrai que bon, et alors de l'imagination. C'est évident que quand on invente un personnage, ben, on peut s'inspirer de personnes réelles qu'on connaît et en prendre telle ou telle qualité. Donc tout ça est extrêmement mêlé. Alors le rôle, eh bien, écoute Gérard, ça permet à cette femme de se raconter une histoire, de se raconter un rêve, parce que ce n'est pas pour rien que c'est la filleule. Donc, c'est-à-dire que c'eût été impossible que ce soit la maman, la petite, la fille, le mari. Donc, il faut une certaine distance entre les personnages. Donc, elle se raconte une histoire. Et à un moment donné, pendant qu'elle écrit, elle parle de son voisin. Et puis... un nouveau chapitre commence à peu près comme ceci. C'était mon voisin. Et puis tout d'un coup, elle se dit, mais pourquoi est-ce que je parle à l'imparfait ? Elle dit, rêve revient. Donc, mon imagination revient. Parce que sans, comme je l'ai dit aussi dans le livre, sans elle, ce rêve ne peut exister que grâce à elle. Donc, c'est un peu surréaliste sans doute. Donc, on ne sait pas très bien, parce que Véronique, notre fille, a lu le livre en 2005. Elle avait quel âge? Elle avait 25 ans, c'est ça, 25. Et alors, bon, elle a beaucoup aimé. Et puis alors, à la fin, elle me dit, oh, j'ai beaucoup aimé, mais j'étais déçue que l'homme, c'était un rêve, que ce n'était pas quelqu'un de réel. Ça l'avait vraiment déçue, c'est vrai. Et je l'ai relu maintenant, comme depuis bien, bien des années, comme tu le présentes, comme tu allais le présenter. Je l'ai relu un peu avec ses yeux et je comprends ce qu'elle a pu ressentir, cette frustration de ce rêve qui est parti. C'est l'imagination, mais... Et pourtant, le rêve, c'est la dernière chose que je dis, le rêve est très important. Dans un livre que j'ai lu il n'y a pas très très longtemps de Pennac, un petit garçon, tout à coup, qui ne connaît pas son père, ne veut plus se nourrir tant que... Parce que sa mère a eu des enfants de différents hommes. Ce petit garçon ne veut plus se nourrir tant qu'on ne lui amène pas son père. Alors c'est un drame. Comme c'est une histoire aussi assez entremêlée, on découvre que le père est retourné aux États-Unis et est le personnage d'un roman là-bas. Alors là-dessus, heureusement, ses frères et sœurs et la maman qui entoure ce petit garçon qui ne veut plus se nourrir se procurent le livre, lui lisent l'histoire et il reconnaît son père. C'est-à-dire que là, c'est un personnage fictif qui va le guérir. On dit l'écriture, c'est une thérapie, mais la lecture aussi. Donc, ce petit garçon trouve son père, un père fictif, dans un livre. Ben, disons que c'est l'inverse ici de ce que moi j'ai écrit. Mais c'est de cet ordre-là.
2: Ce que j'avais écrit en présentant, tu me diras si c'est une bonne lecture ou si c'est à côté de la plaque, que ces deux personnages, donc le parrain et la filleule, vont permettre à elle, entre guillemets, de découvrir sa musique intérieure poussée plus loin, notamment lorsque le musicien fictif se met à improviser sur les compositions balbutiantes de elle. Mais ils lui permettent aussi de formuler ce qu'elle rêve et qui découle de ses diverses contemplations, ainsi que d'un kaléidoscope d'émotions, beauté de la nature, beauté de l'art, ravissement intérieur, avec toujours un pied dans l'intuition, un pied dans la réflexion. Je ne sais pas si ça te parle ou si ça a peut-être un
1: peu. Oui, je trouve que c'est juste. Ce que tu me dis me semble juste, évidemment, chacun a sa perception, a sa lecture, bien sûr.
0: Je peux vous dire ici.
2: Oui.
0: Ici. Je vais porter plainte d'abord à l'ONU pour avoir employé une fois de plus le mot surréaliste.
2: Ouais.
0: Merci. Donc, il me semble très sérieusement qu'il y a quelque chose de majeur, puisque tu dis chaque lecteur. C'est très précisément le nonsense qui n'a rien à voir avec le surréalisme, qui n'est pas du tout ça. Et ce nonsense, tu en parles très très bien, quand tu en parles même de, quand tu racontes le film, que tu racontes de le roman, etc. Il y a effectivement, c'est puritain, le nonsense, c'est puritain. Il y a une part de réserve, il y a une construction extrêmement cohérente, à l'inverse même du surréalisme, et que le nonsense, nous permet, tu évoquais une théorie scientifique, cher Carino, avec ces mondes parallèles, nous permet de franchir en permanence d'un côté ou de l'autre.
1: Ah ben voilà, oui.
0: Et c'est une lecture, mais enfin, pour éviter la persistance mortifère du surréalisme, à toutes les sauces, je parle par toi.
1: Oui, non, c'est
0: je
1: vrai.
0: Parle par toi.
2: Il faudrait
0: un petit peu remettre les choses
1: définir le mot et comment chacun l'entend, c'est vrai. Ok, d'accord.
2: On repart pour un second tour, donc le troisième extrait de Michel Fourré. Ou le miel.
0: Non, j'en prie.
3: Vous savez ce qu'il m'en coûte de jouer à Bruxelles. Vous savez que j'ai songé à refuser ce concert. Vous savez pourquoi. Auprès de vous, et de vous seul, j'ai pu évoquer ce soir sublime et atroce de ma vie de jeune musicien. J'avais 20 ans et je venais de gagner le premier prix d'un concours prestigieux dont je n'ose même plus prononcer le nom. J'avais 20 ans, les cheveux mal coupés, des lunettes qui me défiguraient. À l'annonce des résultats, je suis tombé dans un état d'hébétude que jamais je n'ai pu vraiment expliquer. Je me suis avancé au devant de la scène, les bras raides, loin du corps. J'étais Moïse écartant les flots de la mer Rouge. Je marchais sur l'eau, je me suis incliné vers le public, sans plus me redresser. Je suis resté ainsi penché longtemps, très longtemps. Quelqu'un, une femme du jury, est venue me prendre par le bras, m'a redressé et m'a emmené vers les coulisses. Je ressemblais à un frère, à cet autre pianiste à qui il est arrivé la même chose un soir à Bruxelles. Je ne me souviens de rien, Adrienne. Je ne me souviens pas de ce jour-là. J'ai vu cette scène après, à la télévision, comme s'il s'agissait de quelqu'un d'autre. Maintenant encore, je le sais, des gens, pour rire de moi, regardent ces images sur leur ordinateur, ils se moquent, ils disent que je suis laid, ce qui était vrai sans doute. Je n'ai jamais vraiment guéri de cette humiliation. À la fin de ce concours, j'étais sans armes, épuisé par des semaines de travail où j'avais tout donné à la musique. Je n'ai jamais compris ce qui m'est arrivé à Bruxelles, cette prostration. On avait beau m'avoir reconnu comme musicien, j'étais... comme homme, j'étais détruit après ce concours à Bruxelles. J'étais le fou, l'illuminé, le laideron à lunettes. Je vous ai écrit, j'ai osé vous écrire combien j'avais eu mal, et vous avez juste répondu « Je sais, Friedrich, j'étais dans la salle avec Julien, mon fiancé à l'époque. Il m'avait offert ce concert pour mon anniversaire. Lui et moi étions effondrés de vous voir aussi loin de vous-même. »
2: Je crois que tous les gens de notre génération auront reconnu et se souviennent de cette scène extraordinaire où Pierre-Alain Volonda, qui venait de remporter le concours Reine-Elisabeth, est effectivement...
4: J'ai trouvé ça tellement douloureux. Ce n'est pas lui, hein, que c'est Friedrich à qui il est arrivé la même chose. Mais bien sûr, je me suis... ça m'avait tellement... Mais j'avais tellement eu mal pour lui. Je trouvais ça terrible. Ce qui lui était arrivé, que là, ben, c'est un peu comme vous avez dit tous les deux. Moi, quand je commence un texte, je ne sais pas où mes personnages vont aller. Je ne sais absolument pas ce qui va leur arriver. Et là, tout d'un coup, ça s'est imposé à moi d'écrire un peu pour me libérer de... Enfin, je ne sais pas, je trouve que ce génial musicien avait le droit d'apparaître dans mon texte un peu pour me libérer de cette souffrance que j'avais ressentie, cette empathie plutôt que cette souffrance que j'avais ressentie pour lui. Alors que tout le monde se moquait, je trouvais ça terrible.
2: Je ne pense pas.
5: Un petit détail, il voulait simplement avoir l'air naturel.
2: Oui.
5: Oui, c'est ce qu'il a dit.
4: Oui, c'est ce qu'il a dit, mais...
2: Oui, oui. Mais bon,
0: c'est
2: il était...
0: la figure de l'artiste absolument oui. solitaire.
4: Mais oui, c'est ça. Donc, c'est comme Friedrich évoque...
0: Comme la jeune fille Pima. Oui. Tu vois ce que je veux dire? Il y a une sorte de tension absolue.
4: Mais c'est ça, mais ce pianiste évoque, tout comme Adrienne est seule pour les raisons qu'on a dites, lui, il est seul parce qu'il vit avec une femme qu'il n'admire plus et que son métier de musicien international fait de lui un être solitaire. C'est très dur de se retrouver. Donc, il... Oui, mais bon, voilà, ça m'est venu là, un peu une catharsis pour moi-même.
2: Si j'ai pris cet extrait, c'est que en lisant ça, ce qui m'a frappé, c'est que la musique est omniprésente, par allusion. Ces deux personnages s'écrivent et ils ne font que s'écrire. C'est la seule façon qu'ils ont de se connaître. Ils s'écrivent sur la musique. Puisque ce qui a fasciné Adrienne, c'est le talent extraordinaire de Friedrich. Ce qui a fasciné Friedrich, c'est l'extraordinaire compréhension qu'a eue cet inconnu de son vécu de la musique. On nous fait sentir que tout cela se passe en eux, mais on ne nous fait pas le cadeau de ce qu'ils se disent. Et donc, on sait ce qu'ils travaillent, ou ce qu'elle va jouer dans ces petits cours qu'elle suit. On nous donne beaucoup de titres d'œuvres, mais c'est le seul moment clé où est décrit l'émotion profonde qui peut saisir un musicien, un mélomane, à l'écoute de la musique, jusqu'à le transporter hors de lui-même. Ça m'a beaucoup intrigué. Je me dis, quand je sélectionne toujours les livres que je présentais en fonction du thème, sans forcément les avoir lus avant. Donc je cherche sur le site des éditeurs belges ce qui pourrait correspondre. Et puis, c'est à moi à faire coller ce que je reçois ensuite. Alors je me disais, mais bon Dieu, c'est à peine si on parle de la musique dans un roman où elle est omniprésente.
4: Mais si on en parle quand même beaucoup.
2: Par allusion.
4: Oui, forcément, on ne l'entend pas, on ne... Qu'est-ce que vous voulez dire?
2: C'était le sens de ma question. Est-ce qu'il est possible, je ne parle pas de d'écrire une œuvre musicale,
4: c'est tout le monde,
2: est-ce qu'il est possible, avec des mots, de dire et la musique et l'émotion que génère la musique chez celui qui l'écoute?
4: C'est ça. Ce n'est pas possible. Et donc, cet épisode-là montre bien ce que c'est pour lui et ce que c'est pour elle, puisqu'elle était... elle comprenait qu'il était hors de lui-même. Mm-hmm. Mais dire la musique avec des mots, non. Par contre, ce que... Comme je vous ai dit, je ne suis pas musicienne, mais j'essaie que... ce que j'écris soit je n'ai pas dit que j'y parvenais nécessairement, mais que ce soit musicalement acceptable, qu'il y ait une musique de la prose, voilà. Mais dire la musique avec des mots, peut-être que d'autres peuvent le faire.
2: Et dire l'émotion que suscite la musique.
4: Mais là, il...
2: Oui, c'est pour ça que j'ai
4: Et puis aussi, au début du roman, quand elle ne lui écrit pas, il ne peut plus s'exprimer par la musique.
2: Absolument.
4: C'est impossible. Et par contre, quand leur fils à Lisbeth et à lui... est mort, il doit jouer à Tokyo et il part jouer à Tokyo. Et il est capable de le faire. C'est un
2: non seulement il est capable de le faire, mais c'est un de ses meilleurs concerts. En tout cas, c'est un concert extraordinaire.
4: Donc c'est par ce biais-là que je fais passer cette émotion. Et il revient juste pour l'enterrement de David.
2: Mais donc cette émotion énorme de la mort de son fils lui fait jouer sa musique.
4: Oui.
2: De façon exceptionnelle. C'est un concert, il le dit lui-même, exceptionnel.
4: Oui. C'est purement né de... C'est purement imaginaire.
2: C'est le rôle de l'écrivain.
4: Oui, bien sûr. Bien sûr. Je ne sais pas pourquoi ces personnages me sont venus, ça je ne sais pas bien, mais c'est comme ça.
2: Le numéro 3 de Carinou.
0: Valdroit.
2: C'est mal drôle.
3: Je suis sûr que le soir de ce concert à Anvers, Max Rauch, derrière sa batterie, repensait à tout ce qui séparait les deux continents. A-t-il, lui, trouvé le bonheur de ce côté de l'Atlantique? Même entre amis aussi intimes, il est des questions qu'on ne pose pas. Nous avons joué. Nous avons ouvert le concert en duo devant un public éperdu d'amour et rien d'autre ne comptait que notre lien. Le nombre de musiciens est important dans le jazz. Seul au piano, vous êtes le maître, et c'est merveilleux, mais vous ne jouez pas du jazz. On vous écoute pour vous. Le jazz commence à trois. C'est tellement vrai que le trio contrebasse, batterie, piano en devient la plus banale des formules. Vous plongez tous trois tellement profond dans les entrailles de la musique que toute originalité disparaît. Et pour casser une trinité trop parfaite, vous faites venir un comparse, un intrus, et vous comptez sur lui dans un quartet pour apporter ce qui manque. Mais vous avez peur des autres, ils sont là tous, leur instrument à la main, ils veulent entrer. Faites croître les petits pains, comme dans les Écritures, et distribuez le talent, la renommée, le fric. Mais y en aura-t-il assez pour tout le monde ? Trop nombreux, ce n'est plus du jazz. Alors un jour, vous vous retrouvez à deux. Ce soir-là, à Anvers, Jan Lee est entré sur scène et les autres musiciens se sont écartés. Et sa voix et mes mains ont créé un silence indicible dans la salle. Elle m'avait appris à contempler les oiseaux. Était-ce elle ou moi qui avions écrit les paroles de ce morceau, les goélands de Christiansen ? Toi-même, Simon, ne peux-tu te le rappeler ? Elle a sur cette scène chanté ce titre comme jamais auparavant et à nos yeux est apparue la plage de Norvège où ses oiseaux blancs frôlaient la mer. Je la revois aussi dans une petite salle de Tokyo. Elle dévisageait le flûtiste. Il était de là, un japonais amoureux de musique américaine qui nous apprenait les premiers rudiments de sa langue. Elle savait que pas un autre pianiste ne l'accompagnait mieux que moi et qu'elle pouvait m'oublier pour se noyer ce soir-là dans le visage d'un autre musicien. Lui n'osait la regarder, concentré sur la terrible voix qui s'élèverait dans la salle. Jan Lee allait évoquer le jour où nous, notre peuple américain, devions clôturer une guerre en détruisant d'une seule bombe la ville d'Hiroshima. Jan Lee avait écrit ses paroles, la route blanche, sans savoir qu'elle les chanterait ici, devant ce peuple, en tout point dissemblable de ce que nous sommes. Le flûtiste abandonna sa virtuosité pour nous laisser entendre deux ou trois notes pleines de douceur et de drame. Jan Lee ne le regardait plus. Elle n'osait plus même lever les yeux vers le public et son chant s'envola. Puis, le regard toujours fixé au sol, elle me laissa accompagner le flûtiste, quelques mesures seulement, pour qu'il prouve son habileté et ne pense plus aux tragédies que les humains imposent à d'autres humains. Et la voix de Jan Lee revient, elle et moi, ici au cœur du Japon, ne pouvons-nous empêcher de nous demander à quoi pensent les hommes et les femmes qui nous applaudissent après ce chant ? Elle avait très intelligemment choisi de finir le concert avec une chanson où elle parlait d'un drame commun à tous les hommes. Elle évoquait ce sentiment universel qu'en certains jours nous nous sentons dépossédés de nous-mêmes comme un enfant sans sa mère, un être au bout de sa vie, une femme loin de chez elle, et la communion avec le public pouvait recommencer. Nous nous sommes retirés après ce concert sans avoir pu échanger le moindre mot. Nous nous sommes salués et nous avons rejoint chacun notre chambre d'hôtel.
2: Je vous recommande d'écouter ce morceau
5: qui est absolument magnifique. Et on entend la voix de Jan Lee, on entend ce flûtiste japonais devant un public japonais. Évidemment, à quoi peut penser un musicien américain devant un public japonais après ce qui s'est passé ? Je n'en sais rien. Et si j'ai un peu brodé, je me suis mis dans le cerveau de ces Américains et puis dans le cerveau de ce flûtiste, hein. Mais c'est une confrontation qui ne doit pas être innocente. Il y a un tel drame, un tel événement, je veux dire, hors du commun qui s'est passé donc au milieu des années 40. Il est impossible surtout que ce concert a eu lieu dans les années 70. Donc c'était encore relativement récent. Et il faut aussi dire que un sentiment que j'ai perçu, hein, parce que j'aime bien voyager aux États-Unis, les Noirs ne se sentent pas trop responsables de ce drame. Et ici, ce sont des musiciens noirs. Évidemment, la bombe atomique, c'est plutôt un truc de l'Amérique blanche, quoi. Et donc, il y aurait chez eux une impunité. Alors, mais comment un musicien noir de jazz devant un public japonais ressent cela, je n'en sais rien. J'ai brodé ce que je voulais.
2: Et donc, question, est-ce qu'il est possible de mettre des mots sur la musique ou sur l'émotion que fait ressentir la musique.
5: Oui. Peut-on parler de tels drames? Peut-on écrire de belles choses comme ça? Oui, nous le faisons. Nous le faisons, nous, artistes. Écrire de belles pages sur des drames, inqualifiables.
0: Excusez-moi, mais ce n'est pas nécessairement des belles pages. Des pages justes, c'est différent.
5: Oui, des pages justes. Ah, oui, non, des pages justes, parce évidemment.
0: Que, si on renvoyait la littérature à une broderie bourgeoise. Hein.
5: Oui, bien entendu, bien entendu. Forcément, c'est la question que je me pose parfois en écrivant, parce que je suis vraiment autour de fiction. Mais là, il y avait une interférence avec un drame. Et je me dis, peut-on, ne peut-on pas, que peut-on faire? Et d'ailleurs, j'ai en tête maintenant une photo. Tout le monde connaît ce photographe qui s'appelle Salgado, un Brésilien, un excellent photographe, qui a photographié vraiment qui a fait des photos extrêmement, très fortes sur des scènes dramatiques. Et puis bon, il y avait une photo d'un photographe de reportage journalistique. On voyait donc Salgado extrêmement bien habillé devant un journaliste qui interviewait, un verre à la main, et derrière eux une photo de Salgado où il y avait une scène absolument ignoble, je veux dire, parce qu'il avait photographié quelque chose de terrible, quoi. Et oui, donc Salgado savourait son verre de champagne devant ce drame, son verre de champagne. Il le buvait grâce à ce drame qu'il avait photographié. C'est curieux. Évidemment, nous n'en sommes pas là, bien entendu. Hein. Mais enfin, il y a tout de même ce rapport qui pose question.
6: La page qu'on vient d'entendre, elle me paraît sonner tout à fait juste.
5: Je l'espère.
0: Parce que les belles phrases, les belles pages, c'est parce que notre ami vous l'a dit, j'en suis certain, mais je ne peux pas accepter qu'on renvoie la littérature aux belles pages.
5: Oui, d'accord, voilà, d'accord. Mais enfin, il y a tout de même.
0: La deuxième remarque, c'est autre chose.
1: Mais il faut définir le mot belle et beauté.
0: Je me tais.
1: Non, c'est bon.
0: Je vais le dire. Merci.
2: Tu dis le 3 ?
0: Une belle page. Très belle. Puisque c'est un conte.
6: Enfin, c'est sonne juste.
0: Ça peut être sa page, parce que le lecteur n'est pas la seule. Mais je l'aime beaucoup. De sa fenêtre dont elle vient d'ouvrir les rideaux. J'ai rien déjà vu.
2: Non. Et voilà, c'est le numéro 3.
0: Elle écrit sans plus penser à son piano. Mais aujourd'hui, entre deux textes, elle ouvre le couvercle, s'assied, et comme à tout hasard, appuie en même temps sur deux touches, une moyennement grave et une moyennement aiguë. C'est la première fois qu'elle marie deux sons, deux qui n'en font plus qu'un. Le son nouveau est si riche que l'oreille charmée, elle recommence, puis en cherche d'autres sur le clavier. Certains sont dissonants, et cette dissonance l'étonne, l'amuse et excite sa curiosité. Ses doigts se délient, glissent, estompent et accélèrent les passages de touches noires à des blanches. Se joue ainsi et se révèle à elle-même un appel coulé, le chant presque charnel d'une mère en attente, mais cette attente demeure au plus loin de sa nostalgique aspiration, car là, le piano, elle ne le connaît pas. Nostalgie comme si, en une autre vie, elle fût pianiste. Elle referme le clavier. Une immense tristesse l'envahit, un vide, le vide d'une musique qui est sienne et à jamais perdue avant même d'avoir été retrouvée. Cette perte lui dessine de vastes espaces déserts qui lui apparaissent soudain aussi passionnants que des foules de notes, celles-ci fussent-elles admirablement composées. Silence ! Un silence où elle sent avec réconfort la certitude de son être dilaté jusqu'à ses propres horizons. Malgré tant de musique connue et entendue, les notes qu'elle a jouées sont vierges, à l'instar des mêmes couleurs utilisées à la fois si différemment et si nouvellement par tant de peintres. car leur regard est celui de l'enfance, vue inépuisable, toujours mystérieusement originelle. Merci.
2: Alors, cette même question, est-ce qu'il est possible, avec des mots, de parler de la musique? Et de parler des émotions que la musique.
1: Mais je pense que oui, c'est tout de même tout. C'est quand même l'art de la littérature, c'est quand même l'art littéraire. Tant d'écrivains ont parlé, je ne vais pas parler à mon poète Baudelaire et d'autres, ou des romanciers qui ont éveillé une émotion à partir de la musique. Je suis prise au dépourvu parce que je n'ai pas d'exemple qui me vienne. Mais je crois que c'est tout simplement l'art littéraire. Je pense que tous les arts, il y en a sept, prenant ici en l'occurrence l'écriture et la musique, peuvent traduire. Je disais que la musique était l'art le plus complet. Oui, mais tout de même, les tout grands romanciers, Balzac, etc. Si ta réponse plus tôt, j'aurais un petit peu réfléchi pour trouver des exemples. Mais c'est justement l'art littéraire qui doit pouvoir rendre ça accessible. Me semble-t-il, et puis la musique, on peut très bien, sans parler de musique, sans nommer la musique, avoir une prose ou une poésie musicale, non pas au sens où Verlaine le disait, qui est extérieur de la musique avant toute chose. Lui, il parlait de la sonorité extérieure. Non, mais intrinsèquement, intérieurement, il y a une musique... une harmonie. Toi, tu as, par exemple, ça dans tes livres. Donc, sans nécessairement parler, dire le mot de musique, je crois que ce sont des choses qui passent sans devoir nécessairement les nommer. Écoute, je suis sûre que Romain Rolland, dans Jean-Christophe... Hein ? Bon. Non, moi, je voulais évoquer... Monique m'a coupé l'herbe de sous le pied parce que je voulais évoquer Verlaine, mais apparemment Monique n'est pas d'accord, qui commence son art poétique par de la musique. Avant toute chose, la musique encore et toujours, mais apparemment tu sens que pour lui c'est quelque chose d'encore extérieur. Mais c'est-à-dire que ça forme que tout, un... bien sûr.
4: Oui, mais bon, quand mais, même. Je crois que c'est.
1: Intérieur, c'est vrai, il y a Verlaine, il n'est pas le seul, bien sûr.
4: Mais il y a quand même lui.
1: Mais comme j'ai écrit des trucs là-dessus, justement, et maintenant, c'est toujours la même chose. Je passe des heures à écrire, à essayer de formuler un tas de choses, et maintenant que je dois en parler de vive voix, je suis un petit peu prise au dépourvu. Mais c'est la musique d'abord, en tant qu'art, c'est une intériorité aussi. Cette intériorité se retrouve dans tous les arts, je pense. Allez, Turner. Je peux parler de Turner en voyant ça. Il y a une musique. Je dirais que Turner est davantage musical qu'un autre, pour moi. Enfin, bien que Kandinsky, d'ailleurs, du spirituel dans l'art et dans la peinture en particulier, lui, Kandinsky, il fait un rapprochement entre peinture et musique. Donc tout cela, il y a un mot pour ça, synergie. Rimbaud parlait, je m'autocite, je vais dire des choses que j'ai écrites en 95 dans un autre livre. Rimbaud parlait du dérèglement des sens. Je dirais moi, non pas pour me comparer à Rimbaud, mais à mon niveau, je parle d'entremêlement des sens. Et plus que cela, de fusion entre les sens. Donc, alors là, que ça puisse mener à un certain dérèglement, c'est-à-dire à une certaine folie. Toi, tu disais que Newton, tu parlais de folie, de nouveau, Encore faut-il définir la folie, comme encore il faut définir le surréalisme et la beauté.
0: Non, c'est pas.
1: Écoute, une toute petite parenthèse pour ne plus parler de moi, mais de quelqu'un d'autre, et que je t'adresse à toi en particulier, parce que tu as parlé de belles pages. Dans un numéro de réflexion qui n'existe plus, c'était dans les années 90, je ne sais plus, oui, 2000, quelque chose comme ça, ou le thème était la douleur. Et il y avait un article de... c'est Roger Lallemand, hein, c'était Roger Lallemand, oui, qui parlait sur la douleur, mais qui racontait un fait réel. Pendant la guerre, dans les camps de concentration, un prisonnier était en train de mourir de dysenterie, c'est-à-dire qu'il était devenu un squelette, c'était épouvantable. Et alors quelqu'un dans la prison, qui connaissait les poèmes de Baudelaire par cœur, lui a lu un poème de Baudelaire où parlait de la beauté, des rayons en nos cœurs. Mmh. Eh bien, ce moribond... Ce moribond, c'était la beauté. Oui, c'était la beauté.
0: Oui, d'accord. Mais la beauté. J'arrête.
1: Oui,
0: j'arrête.
1: Tu vois,
0: donc, ce n'est pas juste.
1: Oui, mais
0: on parle de poésie, là, dans ce que tu dis. Et je mire ça. Mais renvoyer aux belles pages, qui était simplement une réflexion entre écrivains sur la fonction de la littérature.
1: Ah donc, oui, mais ça, c'est. Mais c'est la déformation.
0: Tu as vu le Latin de la musique de Pascal Quignard?
1: Non.
0: Non, mais ça vous l'a pas ici, parce que lui qui aime tellement la musique, il nous rappelle que la première musique, ce fut le chant de la flèche d'Achille qui apportait la mort. Mais... Et c'était le sifflet des capots dans les camps. Ben... Donc on peut tout déplacer.
1: On peut tout déplacer.
0: Donc, voilà. Et toi, il adore la musique.
1: Mais oui, je suis tout à fait d'accord avec voilà. Toi. Mais disons que pour le dernier mot, belle page, c'est malheureux, mais il y a des mots qui sont tellement galvaudés, tellement usés, qu'ils ont perdu leur sens. Le mot beauté, c'en est un. Belle page, c'en est un. Ça a perdu son sens. Tellement on bavarde, merci Monique Tomasetti, tellement on a des blablas, on bavarde. Les mots perdent leur, non pas leur scène, mais leur sens, leur signification première.
2: On va.
1: C'est ça.
2: Est-ce que vous avez encore quelque chose à dire sur le thème qui vous tient à cœur?
4: Sur le thème. Moi, j'ai envie de dire merci, mais c'est pas sur le thème.
1: On peut le chanter.
2: Tacarino.
5: On peut clôturer. Oui.
2: Bien. La tradition veut que, avant de clôturer, je demande à l'assistant s'il y a des candidats pour lire pendant 4 minutes, dans une seconde de plus, un texte de n'importe qui au choix.
0: On était convenu de quelque chose. Je voulais rendre hommage à Monique Tomasetti. On se joue devant la vaste assemblée. On a entendu que Gérard est surtout dans le roman et que Monique, elle est tellement touchée par la poésie. Moi, j'ai eu la chance d'être édité aux éditions MEO pour 2 livres. Trois de poèmes, et de textes brefs. Et dans Londres, il y avait quelqu'un qui travaillait ça, qui recevait des manuscrits, qui les lisait, qui te conseillait sur ce plan-là.
2: Plus que conseiller, hein? Qui prenait des décisions.
0: Bon, moi, je vois le partage, je l'imagine. Et c'était toi, Monique. Puis, pour diverses raisons, et on sait qu'elles sont aussi... une sorte de lassitude devant le flux incessant des manuscrits.
1: Il n'y en avait pas tellement.
0: Non, ben, vous avez de la chance.
1: Non, la raison était différente. La raison était très précise.
0: Il y a aussi l'économie, on le sait. Et, oui.
1: Pendant 10 ans, la raison était très très précise. C'est que, bon, j'ai ma propre créativité. Mmh. Et il se fait que... attention, bon, beaucoup de manuscrits revenaient et il n'y avait absolument rien à dire, ou peut-être une inversion de mots. Bon. Mais il y en a eu d'autres... où vraiment c'était, il y avait plus que quelque chose où j'ai vraiment accompagné. Et j'étais dans une... Enfin bon, je n'avais pas toujours fait ça dans ma vie. Bon, maintenant j'ai 73 ans, moi je parle d'il y a quelques années. J'étais tellement en empathie avec, et qu'on avait des échanges de mails, etc. Où finalement il ne comprenait pas, il reprenait des textes anciens qui étaient moins bons. J'étais à devenir fou, j'avais ma tension qui montait à 18. Or quand moi j'ai écrit pour moi, ma tension ne monte pas. Tellement j'étais tellement en empathie avec, tellement que c'était bon, c'est vrai, et j'avais ma propre créativité. Alors je me suis dit, je ne vais pas, Monique, attraper un AVC quand même pour ça. Alors j'ai décidé au bout de 10 ans d'arrêter, tout simplement. Et je dirais que aussi j'étais frustrée pour ma propre écriture. Donc voilà, c'est une raison de santé et aussi de vouloir retrouver tout mon temps pour m'exprimer par écrit, puisque je ne peins plus. Donc,
0: je ne pouvais évidemment pas évoquer ça, puisque...
1: Je te réponds simplement.
0: D'accord. Mais
1: moi, je suis pour la vérité.
0: Les éditeurs qui font ça bénévolement, qui sont gratifiés très souvent de rien. Non, mais ça va aussi, hein.
2: Les prix, c'est pas mal.
0: Les chaînes des ingratitudes dans l'institution littéraire. Et le fait que je suis très heureux d'être dans le compagnonnage du poète que tu as choisi, c'est pas pour moi que je dis merci uniquement, mais d'avoir été parmi ceux-là. Merci beaucoup.
1: Bravo. Mais merci. Maintenant, Gérard, écoute, c'est l'occasion. C'est très important, peu importe, c'est quelques minutes, que c'est moi qui te rends hommage. On est mariés depuis presque 52 ans, entre parenthèses. Je lui rends hommage parce que je suis témoin de tout ce qu'il fait pour les éditions Meillot. Il n'y a aucune femme qui supporterait ça. Moi, je le supporte.
2: Elle se rend.
1: Ça m'arrange. J'ai écrit aussi du matin au soir. Il ne me demande pas. Oh, viens voir la télévision, on va se prendre la main, manger des chips. Non. On est tous les deux comme deux doigts dans ça. Donc, je rends hommage pour le travail. Le titan qui fait.
2: Un candidat lecteur.
1: Inimaginable.
0: Merci, Monique. Merci,
2: Jean-Jacques. Vas-y, dis-nous ce que tu nous dis. Jean-Jacques Bailly, qui est un des poètes qui a trouvé refuge dans la collection de Monique, mais qui est aussi philosophe.
6: Je veux dire, tu es menée parce qu'elle m'en fait de boire, correctement. Je vais lire les 4 minutes, donc je vais lire 4 pages.
4: Reculez-vous parce que vous allez tomber.
1: Attention, oui.
6: Donc, c'est extrait d'un ouvrage qui était publié aux éditions Néo. C'est mon éditeur et mon éditeur. Et alors, ça s'appelle L'annonce est à la fin. C'est aussi un autre poème qui s'appelle Lettre à Isha, qui veut dire lettre à femme. Isha, je leur dis femme en hébreu. Je me trouve au long d'une route perdue que j'improvise devant toi dans l'écho du silence. La montée abrupte d'un pâle et scintillant clair de lune secrètement t'appelle pour vivre l'instinct sous l'apparente mortalité des choses. Les bornes habituelles s'estompent. Je t'aime au mûrier de mon cœur, recevant le secret d'amour d'un livre de prières depuis longtemps confectionné. Tu ôtes tes vêtements dans les senteurs de végétation désertique pour un instant de toujours. Le rideau invisible s'écarte sur des scènes qui soulèvent les tissus incarnats des immortelles et transitoires volutés torrentielles de l'attente. Te voici. Je n'aurai jamais fini de parcourir ton corps et ses limites frémissantes comme des chagrins neufs. J'y cultive la montée progressive de tes ardeurs latentes et des voûtes ruisselantes L'intuition des signes de ton attente conduit mon excitation à des paroxysmes d'eau et de feu. Tes seins, je les regarde sans les toucher. Ils sont l'abîme des cieux. Tes cheveux fauves de féline endormie m'attendent sous le rire d'une séparation infranchissable qui m'engouffre. Ta robe transparente est le reflet du ciel. Ton sommeil a franchi le temps de mon attente comme une marée basse. Je t'espère comme celui que la mort approche, l'oblat de tous les consentements. Tu es la reine franche de ton vouloir farouche, l'impératrice de tes songes qui me révèlent. Je me suis livré à l'absence infinie. J'ai cruté l'accord des cieux et de la terre avant de t'étreindre. Notre lit nous attend avec la vigilance d'un lieu inédit entre les tournesols. Je pars au large des plateaux entre faune et flore, en nos chambres muettes et improvisées, aux quatre vents des chambres closes en nos secrètes intériorités. Je me suis revêtu des parfums qui t'inspirent. La fièvre de nos paumes concaves accoste les froids noirs de la brume. Nous sommes les rescapés d'un immense labeur, de douleurs répétées entre des bouleaux blancs, les nouveau-nés du sang et des larmes, du souffle de l'esprit, répondant à l'appel des demeures que tresse ton nombril. Voici que des profondeurs vaginales jaillissent des voix sépulcrales, comme l'envol au ciel. Je repose entre tes bras, comme le matin clair, des extrémités nocturnes où tu gémis encore. L'aurore te reprend nourrie de la force du jet. Des morts ressuscitent parmi les invocations amoureuses, et les fentes temporelles abyssent du futur proche, livrées aux poussières de l'univers. Le recueillement s'est recueilli. Je le présente à toi, avec la force invincible des mains vides.
0: Merci.

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Alors, ça, c'était Le bal est ouvert, une valse, comme vous avez pu vous en rendre compte, interprétée par Jeanne Chacun, accompagnée par Émile Prudhomme et son ensemble Musette. Alors, Le bal est ouvert et effectivement, on va s'intéresser aujourd'hui à toute une série de chansons qui ont été écrites dans la deuxième partie des années 40 et dans les années 50, pour la plupart d'entre elles, ont été écrites dans l'intention de faire danser les gens. Donc, ce n'est pas nécessairement les paroles qui sont le plus important, c'est la musique. Et souvent, vous avez, comme on l'a eu dans le morceau qu'on vient d'écouter, une relativement longue introduction pour un morceau qui est finalement assez tard, assez court, pardon. Généralement, c'est largement moins que 3 minutes. On est dans les 2 minutes et demie en moyenne. Alors, Jeanne Chacun, comme d'autres qu'on va écouter aujourd'hui, c'est des gens qui ont disparu de la circulation, qui ont eu beaucoup de succès à leur époque, précisément parce qu'ils se produisaient dans des endroits où il y avait des bals, où il y avait moins de danser. C'est des gens qui ont disparu de la circulation, qui ont eu beaucoup de succès à leur époque, précisément parce qu'ils se produisaient dans des endroits

Suivre Henri Decker, qui est auteur-compositeur-interprète, à peu près de la même époque, hein, 1920, lui vivra jusqu'en 2002. Et là, il nous interprète un slow fox, Moi je m'en fous, signé par Horney et Glansberg, qu'il est accompagné par Michel Emer et son orchestre.

Alors, par rapport à ces chanteurs, ces chanteuses, hein, parfois beaucoup d'informations, parfois très peu. Henri Decker, c'est dans le style de on a très peu. On sait qu'il est auteur, compositeur, interprète, mais je n'ai pas trouvé beaucoup plus à vous dire, si ce n'est son âge. Donc, il est mort en 2002 et il avait 82 ans. Doris Marnier, elle est née en 1921, elle est aussi actrice et elle nous chantait Maria de Bahia, une samba. Écrite, chanson écrite par Orné et Misraki, Paul Misraki, qui faisait donc partie des collégiens avant et pendant la Seconde Guerre mondiale. Doris Marnier était accompagnée par Ricos Creole Band. Et puis on a Jem Plana, qui est un homme donc, malgré sa voix quand même assez haute, comme vous avez pu vous en rendre compte, chanteur de charme, qui nous chantait un tango de Charles Trenet avec Gaston Roland et son orchestre de tango. Jem Plana, né en 1905 et mort en 1987. Et puis on en vient à une chanteuse belge, enfin franco-belge. Elle est née à Neuilly en 1920. Quand elle a 12 ans, sa famille déménage de France en Belgique et elle va d'ailleurs mourir à Bruxelles en 1995. Il s'agit de Toama. Elle sort un premier 78 tours en 1937, si mes renseignements sont corrects. Pendant la Seconde Guerre mondiale, elle est chanteuse dans l'orchestre de Futkendrix, l'orchestre de jazz. Et puis, elle est surtout vedette dans les années 50, avant de complètement disparaître de la circulation. Elle chante entre autres les grands succès de l'époque, comme Étoile des neiges, Ma petite folie et Je te le. Chanson que je vous ai déjà passée et qui est particulièrement difficile à chanter, je dois bien l'admettre. Toama, je vous propose de l'écouter accompagné par Joe Moutet et son ensemble Musette dans Mon cœur est au bal et c'est une valse. Toama.

Eh bien, ça c'est Jean-Raphaël, de son vrai nom Georges Laffey, né en 1916 et mort en 2006, une longue vie donc. Et vous l'avez compris, c'était plutôt un chanteur de charme à la mode de Tino Rossi et Reda Kerr qui étaient ses concurrents. Jean-Raphaël, dans Cette nuit est à nous, un tango donc, et qui est encore un de ces exemples de musique, de chansons qui ont été écrites non pas pour la densité des paroles, mais bien pour danser, pour s'amuser, pour oublier les malheurs de la guerre. Ça date d'ailleurs de l'immédiate après Seconde Guerre mondiale. Et l'orchestre, c'était l'orchestre Victor sous la direction de Boris Sarbeck et à l'accordéon, un accordéoniste belge, Gus Wieser. Ah non, ça c'était pour le morceau suivant déjà. C'est écrit très petit hein, sur les pochettes des disques, etc. L'orchestre Victor et Boris Salbeck et à l'accordéon Gus Wieser pour accompagner Lucienne Delisle, qu'on va écouter à présent. Alors, elle est née à Paris en 1913, elle est morte en 1962. Elle s'appelle effectivement Lucienne, mais pas Delisle, mais bien Delache. Alors, en 1939, Jacques Canetti, déjà lui, la remarque dans un radio-crochet. Alors, le plus connu des chansons. La plus connue peut-être des chansons qu'elle a chantées, c'est Mon amant de Saint-Jean, qui a été reprise ensuite par Édith Piaf et quelques autres sous le nom de Mon amour de Saint-Jean. C'est donc c'est une chanson de 1942. Alors en 1940, Lucienne Delisle rencontre Aimé Barelli, chef d'orchestre, qui deviendra d'ailleurs son compagnon. En 1941, elle chante avec l'orchestre de Raymond Legrand, qui a beaucoup de succès parce que l'orchestre de Ray Ventura, lui, était en tournée en Amérique du Sud. Et en 1942, Lucienne Delisle chante également Nuages, donc une version chantée de l'air, sur l'air de Django Reinhardt. Alors, ici, Lucienne Delisle dans une valse. La valse au village. On l'écoute.

Alors après Lucienne de Lille avec la valse au village, il y avait Jean Patard qu'on vient d'écouter dans Ne partez pas déjà, c'est un tango. Et Jean Patard, c'est un ténor actif dans les années 1945-1955 et sur lequel on ne trouve pas beaucoup d'informations. Passons à Patrice et Mario, si vous le voulez bien, un duo populaire dans les années 1940-1950. Ils ont enregistré ces deux-là plus de 200 chansons, dont quelques grands classiques en quelque sorte, comme Étoile des Neiges ou Les Trois Cloches. Et ici, c'est un peu plus comique. Il y a des gens comme Pils, comme Carles, comme Gasté là derrière pour les paroles et la musique. Patrice et Mario dans Avec son ukulélé.

Alors, ça c'était Annie Flore avec Il n'y en a qu'un, c'est lui, une Java. Elle était accompagnée par Marius Coste et son orchestre. Alors Annie Flore est née en 1912 et elle est décédée en 1985. Elle ne s'appelait pas Annie Flore, mais bien Marie-Antoinette Quiller. Je peux comprendre qu'elle ait choisi de changer de nom. Alors elle se fait remarquer lors de Radio Crochet, comme ça se passait à l'époque, sur Radio Cité par exemple. On est au début de 1940. Elle enregistre son premier disque en 1945 et en Belgique d'ailleurs. Et au départ, elle est surtout connue pour des chansons réalistes, son interprétation de chansons réalistes. Et puis, tout doucement, elle va glisser vers des choses moins tragiques, appelons ça comme ça, son modèle étant Lucienne de Lille. Pour suivre, Jean-Pierre Duget avec une chanson assez étonnante. Il s'agit du Régiment des Mandolines. Et Jean-Pierre Duget, né en 1923 et décédé en 2000, est entre autres connu pour avoir enregistré la chanson de Bob et Bobette. Ça, c'était en 1951. Mais ici, on va écouter donc le Régiment des Mandolines.

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Eh bien, après Jean-Pierre Duget et son régiment des mandolines, on a écouté Rose Mania dans Xei Xei, je prononce à la chinoise, une chanson d'Henri Marchand avec Henri Leca et son orchestre typique. Rose Mania, qui était née en 1919 et qui est décédée en 1997, elle était née à Budapest et elle s'était fait connaître par une autre chanson un peu plus paniquante, puisqu'il s'agissait de Bikini, qui faisait allusion, même qui parlait des expériences de bombes atomiques sur cet atoll de Bikini dans le Pacifique. Rose Mania était suivie par Jean Valenti avec Bella Marie, et là c'était il est accompagné par Pesanti et son orchestre de tango. Pas beaucoup d'informations sur Jean Valenti à trouver. Et puis Luzbert, qui elle était active dans les années 1930 et 1940, et qui nous chante ici une valse extraite du film Tombée du ciel, avec une chanson de Jacques Larue. Ça s'appelle Bal d'amour et Luzbert.

Alors, ça, c'était Annie Gould dans Laisse-moi partir, un slow fox. Et en fait, c'est un personnage assez intéressant, vous allez voir, parce qu'elle est. Elle est quoi ? Elle s'appelait en fait Marcel Trier. Et elle a vécu très longtemps. Elle était née en 1920, elle est morte en 2013. Et alors, à part des choses comme Laisse-moi partir, une chanson à danser, donc comme toutes les autres qu'on a déjà écoutées. Eh bien, elle a surtout chanté des gens comme Aznavour, Ferré, Mouloudji, Boris Vian, etc. Donc, le grand répertoire, si on peut l'appeler, de cette façon-là. Pour suivre, Jean Marco. Alors, en fait, il ne s'appelait pas Jean Marco, mais bien Jean Markopoulos. Il est né à Constantinople en 1923. Et lui, il n'a pas vécu très longtemps. Il est mort à 29 ans en 1953. À 13 ans, il fait partie des petits chanteurs à la Croix de Bois, qui était un chœur d'enfants très connu et qui a eu beaucoup de succès à une certaine époque. Il étudie pour devenir tailleur. En même temps, il suit des cours de guitare, ce qui l'amène tout naturellement à la chanson. En 1945, il chante dans les galas, et les cercles militaires. Oui, il n'y a personne. Oui, pourquoi pas. Et en 1947, il devient chanteur vedette de l'orchestre de Jacques Élian, et ce jusqu'à sa mort, donc relativement tôt, en 1953, je vous le rappelle, après avoir donc chanté pendant 4-5 ans chez Jacques Élian. Alors on écoute Jean Marco dans Toute la famille était là.

Après Jean-Marco et toute la famille était là, c'est une valse extraite du film du même nom. Jean-Marco qui était accompagné par Jo, Moutet et son ensemble Musette, c'était Jacqueline François dans ce grand succès. Un Slow Fox également, Amor Amor, dont il existe différentes versions. J'en connais une version en néerlandais entre autres, une version en anglais également, en espagnol, en portugais, en tout ce que vous voulez. Jacqueline François, accompagnée par Loulou Gasté et son orchestre, c'est d'ailleurs Loulou Gasté qui avait découvert cette chanteuse qui ne s'appelait pas à l'époque Jacqueline François, mais bien Jacqueline Goimoto, née à Neuilly en 1922 et décédée en 2009. Et qui dit Neuilly dit évidemment famille bourgeoise, et donc on envoie la gamine étudier le piano. Ça ne l'empêche pas en 1945 de passer à la radio. C'est l'époque des radios crochets, des concours de chant, etc., etc. Et donc, à l'occasion de ce passage en radio, elle est remarquée par Louis Gasté, autrement dit Loulou Gasté, qui lui accompagnait également Lynn Renault. Il sera d'ailleurs l'époux de Lynn Renault jusqu'à son décès. Alors, Jacqueline François chante généralement des chansons réaliste dans la ligne droite qui suit Edith Piaf, Lebas, Léo Marjane et quelques autres. Pour suivre, un autre chanteur qui a disparu de la circulation, il s'agit de Luc Barnet, né en 1916 et mort en 1991. Il est connu comme chanteur d'opérette et comme comédien. Et après la Deuxième Guerre mondiale, il a fréquenté des gens comme Edith Piaf, les Compagnons de la Chanson, Yves Montand, donc du Beau Monde. Et lui, il est accompagné par Lou Bernard et son orchestre, mais la chanson a été adaptée en français par Lou Gasté. Il s'agit d'une samba. Luc Barnet nous chante au Chili.

Alors, ça, c'était Bordas, de son nom complet, Marcel Bordas, né en 1897, morte en 1968. Et dans cette chanson, Ne m'oublie pas, qui était enregistrée avec Mario Melfi et son orchestre de tango. Toujours ces chansons qui servent surtout à danser. Et concernant Marcel Bordas, qu'est-ce qu'on peut en dire? Eh bien, c'est qu'en 1933, participe à des revues au casino de Cabourg, pardon. Et là, c'est essentiellement de l'opérette. En 1934, l'année suivante, donc, elle enregistre avec Richard Rodgers. Et en 1948, après la guerre, elle enregistre son plus grand succès, Boire un petit coup. Donc la chanson bien connue, Boire un petit coup, c'est agréable. Passons à quelqu'un d'autre dont le nom de famille est peut-être curieux. Lucien Jeunesse, vous vous dites avec un nom famille comme ça, c'est inventé. Eh bien, en fait, il s'appelait Jeunesse, donc quasiment Jeunesse. Lucien Jeunesse, né en 1918, est mort, figurez-vous, en 2008. Alors, il a été tout, hein. Donc, il a été animateur de radio, acteur, chanteur de charme. Pendant 30 ans, certains s'en souviendront peut-être parmi les plus anciens auditeurs de Radio Air Libre, il a animé le jeu des 1000 francs à la radio d'abord, à la télévision ensuite. Et donc, sa spécialité, c'est le répertoire, on va dire, répertoire populaire. Par exemple, eh bien, Une fleur sur l'oreille, Lucien Jeunesse, accompagné par Louis Ferrari et son ensemble.

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Alors, ça c'était Simone Alma, chanteuse des années 40 et 50. Je n'ai pas beaucoup plus d'informations à vous donner à son propos. Elle chantait ici Si ton cœur savait, une samba due à Louis Potera et à Carmelo. Et elle est accompagnée par Ricos Creole Band. Pour suivre, grosse vedette. Dans les années de guerre, années 40, années 50 même. Il s'agit des Sœurs Étienne. Alors, la première est née en 1924 et morte en 2016. L'autre était née en 1928 et morte en 2013. Elles arrivent à Paris en 1943 et deviennent chanteuses de l'orchestre de Jacques Élian. Après ça, elles se produisent surtout dans des cabarets de la rive droite. Après la guerre, elles sont influencées par le jazz américain et entre autres les chansons des Sœurs Étienne, non pas des Sœurs Étienne, des Andrew Sisters, qui sont au fond l'équivalent des Sœurs Étienne, mais du côté américain. Elles interprètent entre autres C'est si bon qu'avait popularisé Louis Armstrong. Alors, elles continuent à chanter jusqu'en 1955 et puis elles arrêtent pour des raisons essentiellement familiales. On va les écouter dans L'âme au diable, une chanson de Jacques Larue et Louis Gasté. C'est d'ailleurs Loulou Gasté ou Louis Gasté et son orchestre qui les accompagnent.

Eh bien, voilà, après les sœurs Étienne et l'âme au diable, c'était Jeanne Mattea dans C'est la fumée, une rumba due à Charlis. Elle est accompagnée par Léon Ralter et son ensemble Musette. Alors, Jeanne Mattea, elle est d'origine corse et elle est surtout connue pour avoir chanté Les roses blanches. Et puis, on va passer à quelqu'un d'autre qui est, eh bien, Fabia Gringor, dont j'ai aucune information, à part qu'elle chantait des rumbas comme la plus jolie des rumbas, accompagnée par José Cana et son orchestre typique, Fabia Grimbor.

Alors, c'était donc Fabia Gringor dans La plus jolie des rumbas, et on va continuer avec Francis Linel et Samedi soir, une valse. Mais qui était Francis Linel? Il s'appelait en fait pas Linel, mais bien Gianelli, né en 1928 et mort en 2022. Acteur, chanteur, danseur, meneur de revue. Il a entre autres débuté à l'Alcazar de Marseille en 1943. Et vous pouvez remarquer à travers ses enregistrements que l'histoire de ces chanteurs et chanteuses, dont on a oublié en général même jusqu'au nom, eh bien qu'ils ont, pour un certain nombre d'entre eux en tout cas, pu profiter du fait que pendant la guerre, on essayait de se distraire des soucis du quotidien et de l'absence des êtres chers pour, pour peut-être essayer de s'étourdir un petit peu en écoutant des chansons et en dansant sur ces valses. Samedi soir, par Francis Linel. La chanson est de Coguer et Ulmer. Francis Linel est accompagné par Louis Ledrich et son ensemble Musette.

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Les étoiles sont les lieux où se sont formés les atomes qui allaient former notre corps. Vous n'êtes pas étranger à ce monde dans lequel vous êtes né. Vous en faites partie. Ce que vous êtes vous-même a commencé là. Votre histoire commence avec des galaxies, des collisions d'étoiles, tous ces phénomènes. Nous sommes chez nous.

0: Oulak. L'année à peine a fini sa carrière. Et près des flots, chérie,
1: qu'elle devait le voir. C'est terrible. Je ne peux plus continuer ce poème tellement ça me prend au triple.
0: Celui qui a écrit ça, il s'appelait Alfred. C'était un poète parce que vous savez, les poètes, ils s'adressent aux choses comme si c'était des gens. Au lac qui dit allez-vous comme un des mortels, parlez à un lac. On va vous prendre pour un louf, pour un maf, pour un maboule, un trois carceaux. Mais les poètes, ils peuvent faire ça. Ils ont la permission. Oh, lac, l'année à peine a fini sa carrière. Quel rythme là-dedans, on dirait du rock. Attention, quand il dit... L'année a fini sa carrière. Il ne veut pas parler d'une carrière de Pierre de France, d'Écossine ou de Gobertange. Il veut simplement dire que l'année est terminée, enfin. Mais s'il avait dit l'année est terminée, mais ça aurait été plate, n'est-ce pas? Toute la poésie aurait foutu le camp. Au lac. L'année à peine finit sa carrière et près des flots chéris qu'elle devait revoir. Et si on se rend compte qu'il y a quelque chose qui ne va plus, que le ménage allait sur une fesse, qu'elle lui a renvoyé ses lettres et qu'il est tout seul. Et traduit si bien cette solitude dans ses vers, regarde. Je viens seul m'asseoir sur cette pierre où tu la vis s'asseoir. Il a une mémoire, ce garçon. Une mémoire d'éléphant qui se souvient exactement de l'endroit où était la pierre. Il ne nous dit pas si elle était ronde, carrée ou rectangulaire. Vous savez pourquoi ? C'est pour nous faire rêver. C'est pour nous faire rêver à la forme de la pierre. Mais quel métier! Au lac, l'année à peine a fini sa carrière. Remarquez bien, c'est très important ça. Il s'adresse toujours, c'est même obsédant. Il s'adresse toujours au lac. C'est un interlocuteur valable, c'est un interlocuteur social valable, il ne répond jamais. Je ne sais plus au bord de quel lac c'était, ça. C'était peut-être le lac des Quatre Cantons, ou bien le lac de Côme, ou bien le lac de Neuchâtel, ou bien le lac de Lugano. Mais ce n'est pas la position géographique du lac. C'est important ici. Ce qui est important, c'est ce qu'Alfred a ressenti devant cette dame qui était, semble-t-il, la plus belle du monde. D'ailleurs, il ne la décrit pas. On a raison de dire que quand il y a une belle betterave, c'est toujours pour un lait cochon, hein? Et puis, il faut vous imaginer comment c'était à ce temps-là, n'est-ce pas? La nature avait encore toute sa majestuosité. Pas de pollution. On pratiquait encore la polyculture dans le cadre de l'autosuffisance. L'eau du lac était claire comme ce n'est pas possible. Vous lanciez une pièce et vous la regardiez descendre jusqu'au fond comme un noyer pensif. Les oiseaux étaient abondants. Au lac, l'année à peine a fini sa carrière. Remarquez bien, il aurait pu dire des choses beaucoup plus banales. Par exemple, il neige sur le lac majeur, j'ai tout oublié de bonheur. Non ! Attention, c'est un poète, ce garçon-là. Un soir, t'en souvient-il, nous voguions en silence. On entendait au loin, sous l'onde et sous les cieux, que le bruit des rameurs qui frappaient en cadence, flotch, flotch, les flots harmonieux. Je ne sais plus au bord de quel lac c'était, mais bien sincèrement, là, entre quatre yeux, barbe à barbe, que ce soit au bord d'un lac suisse, français ou italien, ou belge, en Dieu, barbe à barbe, que ce soit au bord d'un lac suisse, français ou italien,

Le Seigneur, mon camarade vient de me dire que je me suis trompé depuis le début de mon explication de poème. Ce n'est pas Alfred qui s'appelait, c'est Alphonse. Bah, ça ne fait rien, ça n'a pas d'importance.

Imagine un peu ce que ce serait si j'allais dire des vers avant un match de football. L'arbitre sifflerait et je réciterais des poésies et tout le monde m'écouterait dans un silence religieux. C'est impossible, hein? C'est impossible de faire ça maintenant, mais dans le temps, en Grèce, dans l'Antiquité. Ça se faisait, sais-tu, dans le temps, plus maintenant, parce que maintenant, mon Dieu Seigneur. Le monde a bien changé, sais-tu, c'était au temps de Périclès. Ah, Périclès. C'était un homme considérable, c'était un homme d'une doiture. On n'en fait plus des pareils, sais-tu. C'était un homme d'avant-guerre, maintenant. Le monde a bien changé. Dans le temps, dans les stades, les athlètes couraient tout nus, si. Maintenant, ils doivent courir tout habillés, avec un chiffre sur le dos. Ils se rendent pas compte qu'ils courent beaucoup moins vite ainsi, enfin. Et puis plus le chiffre est élevé, plus c'est lourd. Il n'y a plus de bon sens, sais-tu. Le monde a bien changé. Note bien, Périclès, c'était un brave type, mais il y avait quand même un défaut à sa cuirasse. Quand quelqu'un ne lui plaisait pas, il le condamnait d'ostracisme. Ça veut dire qu'il le jetait à la porte du pays. Ça, par contre, ça n'a pas changé. Pindare, c'était un poète grec, c'était un garçon extrêmement doué. Il s'était spécialisé dans des poèmes qu'on appelait des payants. Les payants de Pindare faisaient fureur comme la pop musique aujourd'hui. Vous ne pouviez pas rentrer dans un bistrot sans entendre un jukebox vivant réciter des poèmes de Pindare. Authentique, sais-tu? Eh bien, ce garçon-là, c'était une vedette incroyable. Pendant les Jeux Olympiques, il se plantait là, au beau milieu du stade. Il récitait ses vers et tout le monde buvait du petit lait en l'écoutant. Allez faire ça maintenant. Avec le temps, on va, tout s'en va. Sacré Périclès, il est toujours représenté avec un casque, ce Sties, il a un nez tout ce qu'il a de plus grec et dans ses yeux de pierre, parce que les photographies de ce temps-là étaient en pierre. Les photographes ont bien changé, sais-tu. Et dans ses yeux de pierre, on voit beaucoup d'aménité, enfin, et de tendresse. On voit qu'il est resté simple, qu'il est resté comme nous autres, malgré qu'il était chef de la Grèce. Et puis, par un piap ou un sou, hein. Il n'était pas obligé d'aller manger chez les autres par souci d'économie, comme font certains chefs d'État de maintenant. Maria Todi, est-ce possible? Succas tu, succas ti et succeco. Le monde a bien changé, sais-tu.

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Mon terroir, c'est les galaxies. La vie est courte, compagnon. L'ici-bas n'est pas notre vraie maison. Notre corps est outil et véhicule. Sitôt qu'il sera à la ferraille, ne restera vivant que notre esprit. En attendant, mortel, mon frère, soigne ton corps, afin qu'il te conduise au plus loin qu'il est impossible, au bout de cette galaxie que tu es, sans le savoir, ô ignare, mortellement ignorant du sens du courant de ton fleuve intérieur.

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0: Minuit, voici l'heure du crime. Sortant d'une chambre voisine, un homme surgit dans le noir. Il ôte ses souliers, s'approche de l'armoire sur la pointe des pieds et saisit un couteau dont l'acier lui bien aiguisé, puis, masquant ses yeux de fouine avec un pan de son manteau, il pénètre dans la cuisine et, d'un seul coup comme un bourreau, avant que ne crie la victime, ouvre le cœur d'un artichaut.
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0: La grille s'ouvre et Armando Batista gare sa voiture sur le parking des visiteurs. Puis il se rend à pied à l'intérieur du poste de garde. C'est la première fois qu'il a l'occasion de venir à l'IRCGN. Auparavant, le laboratoire des sciences forensiques de la gendarmerie se trouvait à Rosny-sous-Bois. Mais les personnels ont tous été transférés ici depuis 2015. Il paraît qu'ils sont plus de 250 là-dedans, la moitié constituée de spécialistes scientifiques. Batista a l'impression de pénétrer sur le site du FBI, à Quantico, ou sur une zone militaire sensible. Ce qui est le cas, en fin de compte. Le gendarme derrière le comptoir vérifie son identité, s'assure qu'il a bien rendez-vous, puis appelle quelqu'un au téléphone pour signaler sa présence. On lui remet ensuite un badge au bout d'un cordon bleu, qu'il enfile autour de son cou. « Je conserve votre pièce d'identité, » dit le gendarme. « C'est tout droit en sortant, au bout de la route, le grand bâtiment au fond. » Armando ressort du poste de garde et met son chapeau sur sa tête. Il fait froid. Le soleil est parti. La neige tient par plaques. Quand il avance, son souffle produit un long panache. Il met ses mains dans ses poches et marche sur le trottoir le long de la route. Au bout de la perspective, un bâtiment plat, d'allure ultramoderne, s'étire sous un ciel immense, aux nuages d'argent. Les yeux d'Armando étudient leur moutonnement, allant du gris clair au gris profond, teinté d'un scintillement presque blanc, là où un peu de lumière s'infiltre. Il se demande ce qu'un peintre comme Pissarro aurait tiré d'un tel paysage. Le trottoir est dans les nuances de rose, en revanche. Il ne l'aime pas trop, même si le contraste est fort. Ce rose lui rappelle la couleur de la chair, comme en prélude à l'autopsie qu'il redoute. Le commissaire Batista a déjà molesté des vivants au cours de sa carrière, mais il n'apprécie pas que l'on violente les morts. C'est ainsi. Cela relève quasiment de la superstition. Sans doute est-ce un trait hérité de sa mère. La brave femme était dure avec ses enfants, lui en particulier. Mais elle leur a toujours inculqué le plus grand respect envers les défunts. Armando tient à respecter cette éducation. Il porte d'ailleurs toujours le médaillon de Saint-Antoine qu'elle lui a légué. Il le manipule en ce moment même. Il vient de s'en rendre compte, comme pour conjurer un mauvais sort. Il replace sa main dans sa poche, avec un soupir. Il atteint les énormes grilles et franchit un tourniquet à l'aide de son badge. Au-delà, l'immeuble rectangulaire est constitué de verre, de métal et aussi de bois, placardé en longues bandes horizontales, sans doute pour offrir un peu de chaleur visuelle. Il marche sur les dalles grises. On vient l'accueillir à l'entrée. C'est une jeune technicienne, la vingtaine, en blouse blanche, aux cheveux ailes de corbeau. « Si vous voulez bien me suivre, commissaire, » dit-elle avec un sourire. Ils franchissent des portes vitrées ornées des lettres verticales IRCGN. Batista a l'impression de pénétrer dans le hall d'un aéroport. Encore du bois sur les murs, des tourniquets avec des vitres, comme dans le métro. Il passe à nouveau son badge. Une petite porte à gauche, et badge, une fois de plus. Combien de fois va-t-il devoir le faire? Il en a déjà perdu le compte. Il descend un escalier menant au sous-sol. La jeune femme, à la chevelure aile de corbeau, le précède. Armando remarque qu'il n'y a pas d'indication à l'intérieur. Sans sa guide, il se serait déjà perdu dans ce labyrinthe qui ressemble au couloir de l'Étoile Noire, avec ses sous-sols silencieux, parfaitement propres, aux parois blanches uniformes, dans lesquelles on a du mal à repérer les portes, et ses tuyaux et grilles métalliques qui courent au plafond. Il atteint un secteur signalé par des bandes jaunes et comprend qu'il a rejoint l'ère de médecine légale. Ils entrent dans un vestiaire à la lumière violente, entièrement carrelé. Pourquoi ce carrelage uniforme? Se demande Armando. Ce revêtement, classique chez les légistes, lui a toujours paru répugnant, comme si des fluides allaient forcément éclabousser les murs. « Inutile de vous mettre en tenue, » dit la technicienne. « Pardon ?» fait Armando, qui enlevait déjà son manteau. « Vous n'avez pas besoin d'entrer dans la salle d'autopsie. »«
1: Pourquoi ça ?»«
0: Tout est filmé. »«
1: Je peux éviter de me trouver dans la pièce ?»«
0: L'un de nos avantages. » Vous observerez tout sur écran, depuis un siège confortable. Vous aurez même droit à un bon café, commissaire.
1: C'est merveilleux,
0: commande Batista. Nous traversons la salle d'anthropologie, explique la jeune femme. Nous sommes presque arrivés. Des paillasses et des casiers, comme en classe de sciences naturelles en terminale. À l'époque, Armando avait hésité à s'inscrire en médecine. Ici, tout est neuf, beau et propre. On pourrait presque déjeuner par terre, dirait Camilla. Des vitrines à droite contiennent une vingtaine de crânes humains. Et voici la salle des portées, fait la jeune femme en l'entraînant dans la pièce suivante. On l'appelle ainsi car elle est déportée par rapport à la salle d'autopsie qui se trouve derrière. C'est notre centre de commandement. Vous êtes arrivé. La pièce est... On l'appelle ainsi car elle est déportée par rapport à la salle d'autopsie qui se trouve derrière. C'est notre centre de commandement. Vous êtes arrivé.

0: car elle a exercé quelques pressions pour accélérer la procédure. « Je vous fais travailler vite, » dit-il. « Nous sommes là pour ça, » répond-elle avec un sourire. « Comment se présente l'affaire ?»«
1: Bien, regardez. »
0: Elle l'entraîne devant un ordinateur sur sa gauche. Scanner complet avec injection, réalisé ce matin. Vous disposez d'un scanner sur place, dans la pièce adjacente. Avec injection, vous dites, mais le sang ne circule plus.
1: Il s'agit d'une nouvelle technique, explique la légiste. La virtangiographie. On installe le cadavre sur la table, on introduit un cathéter dans les artères ou les veines fémorales, l'appareil met en place une pression et on injecte de la paraffine liquide mélangée avec du produit de contraste. C'est comme s'il était vivant. Les images sont spectaculaires.
0: Le docteur Durance pose sa main droite sur le clavier. Un clic.
1: Voici le professeur Hoffman, en chair et en os, en 3D.
0: Un autre clic.
1: Le même sans la chair, uniquement les os.
0: Encore un clic.
1: Et là, vous voyez son crâne avec ses artères.
0: L'index de la légiste se déplace à la surface de l'écran. Observez l'interruption des vaisseaux sanguins, en rouge, et la déformation de l'os temporal, en bleu, dit-elle en faisant pivoter l'image dans les trois dimensions.
1: Entre les examens externes et le scanner, nous avons progressé. La virtopsie, c'est-à-dire l'autopsie virtuelle, ne remplace pas la vraie, mais elle nous livre déjà des informations précieuses.
0: Lesquelles ?
1: Eh bien, si quelqu'un avait fermement tenu le canon du pistolet sur la tempe d'Hoffman, par exemple, il aurait probablement enfoncé et écrasé sa chair. De même, si un meurtrier avait tiré de loin, l'impact et les dégâts internes seraient différents. Ici, l'aspect est celui d'un canon poussé. C'est compatible avec un suicide classique.
0: Aucun argument pour un meurtre, alors?
1: Pas pour le moment.
0: Batista s'assoit à la grande table.
1: La technicienne s'installe à côté, devant deux consoles de commande.
0: Chacune est dotée d'un joystick, comme dans une régie de télévision. Elle appuie sur un bouton, et une image apparaît sur l'écran géant supérieur.
1: « Voici votre vision d'ensemble, » commente le docteur Durance. « Elle est retransmise par une caméra tourelle. Elle vous montrera la table d'autopsie et tout ce que nous allons faire. »
0: La technicienne actionne la deuxième console et l'écran du bas s'allume à son tour.
1: Et voilà pour les gros plans. Les détails sont filmés par trois caméras grossissantes. Maintenant, avant de commencer, je voudrais vous montrer quelque chose.
0: La légiste adresse un signe de tête à la technicienne. Et celle-ci pousse le joystick en avant. La caméra zoome sur le corps d'Hoffman, allongé sur la table. Son thorax, toujours intact, grandit jusqu'à occuper toute l'image.
1: « Nous avons trouvé ça, » dit le docteur Durance.
0: « Des tatouages sur le torse ?»«
1: Il y en a deux, de part et d'autre du sternum. »«
0: Je distingue les lettres M-M à droite. »«
1: Absolument, » confirme la légiste.
0: Et à gauche, c'est un personnage. On dirait un ange.
1: Agrandissez encore,
0: demande le docteur Durance. La technicienne pousse le joystick à fond.
1: Qu'en pensez-vous?
0: Demande à nouveau la légiste. C'est bien un ange, confirme Batista. C'est très beau, précis, extrêmement minutieux. Il doit mesurer à peine 3 ou 4 centimètres, non?
1: Exact. Vous ne trouvez pas cela étrange?
0: Armando se redresse dans son siège. Pourquoi donc? Le professeur Hoffman était un homme d'un certain âge, mais il a eu une jeunesse, comme nous tous, et des fréquentations diverses. Je suppose qu'il s'est fait tatouer à l'époque. C'est original, mais ça devait faire partie de son mode de vie.
1: Ce n'est pas ça qui est curieux, dit la légiste. Zoom arrière, s'il vous plaît.
0: L'image recule un peu.
1: « Regardez, » insiste-t-elle. « Ces tatouages sont de petite taille. Ils ont perdu leur couleur parce qu'ils sont anciens. Mais ils devaient déjà être discrets. En outre, ils sont volontairement placés dans les zones les plus pileuses de son épiderme. À la moindre repousse, ils sont invisibles. D'ailleurs, ils l'étaient. Nous les avons découverts par hasard, en rasant le torse. »
0: Elle se tourne vers le commissaire.

0: Les gens qui portent des tatouages en ont souvent à plusieurs endroits. Lui, non. Nulle part ailleurs, j'ai vérifié. En outre, on les dessine dans un secteur imberbe, ou bien on s'épile, sinon quel intérêt?
1: Peut-être qu'il se rasait le torse à l'époque, et qu'il ne se rasait plus ensuite.
0: Hasard de Batista. Ce n'est pas mon avis. Hoffman était bien professeur et chirurgien gynécologue, n'est-ce pas? Il se déshabillait fréquemment au bloc.
1: Oui, je suppose.
0: Durance sourit. Donc, il portait ces deux symboles sur sa peau. Un ange et ses lettres, MM. Cela comptait pour lui. Mais il voulait les garder cachés.

0: Audrey ne l'entend pas venir dans son dos. Quand sa main se pose sur son épaule, elle sursaute. « Hé !» s'exclame-t-elle. « Pardon de vous avoir fait peur, » dit Florian d'Apremont. « Vous êtes plus discret qu'un chat. Vous étiez plongé dans vos pensées. » Audrey se détourne de la fenêtre. Elle était en train de regarder la neige tomber sur l'ancien cloître des Ursulines, en réfléchissant aux différents indices. Un suicide étrange. Des cagoules noires. Une obscure association étudiante. Un seigneur des enfers peint sur les murs. Des phrases sibyllines. Si ce n'est pas l'œuvre d'une secte satanique, cela sent quand même le soufre. Il nage à nouveau, fait remarquer Florian. Vous avez terminé de charger la voiture? Éric Beauvau a rangé le matériel à l'intérieur. Alors on décolle. Batista vient de nous envoyer un mail. C'est pour ça que je suis revenu. Il veut qu'on examine les pièces jointes sur un écran plus grand que celui de nos téléphones. Beauvau pénètre à son tour dans le bureau. Vous pouvez utiliser mon ordinateur si vous voulez. Florian s'installe, se connecte à sa messagerie et lit le texte du commissaire. Je suis à l'IRCGN, le docteur Durance coopère bien. Pas d'arguments s'opposant à la thèse du suicide pour le moment. Deux tatouages découverts sur le corps d'Hoffman. Ça vaut peut-être le coup qu'on s'y intéresse. Jetez un œil. J'ai envoyé des copies à tout le groupe. B. Florian ouvre les pièces jointes et découvre les tatouages. Les lettres MM et l'ange. Marrant, dit-il. Il était un peu rock'n'roll, le professeur. En tout cas, il connaissait la somme, dit Beauvau. Pourquoi ça? L'ange pleureur est l'un de nos plus célèbres symboles. Ah ouais? Il se trouve dans la cathédrale, c'est à deux pas. Florian fronce les sourcils. Vous pouvez nous expliquer? Avec plaisir, répond Beauvau. Le gendarme fait quelques pas, index et majeur levés, joints devant les lèvres. Si je me souviens bien, l'ange pleureur a été réalisé en 1636 par Nicolas Blasset. Comme vous le voyez sur la photo, il représente un angelot en train de pleurer, tandis qu'il se tient le front avec sa main droite. Mais si vous observez mieux, vous verrez que son coude s'appuie sur un crâne humain, alors que sa main gauche repose sur un sablier. C'est sinistre, mais toute la symbolique est là. Le chagrin face à la mort, représenté par le crâne, et la brièveté de la vie, montrée par le sablier. L'ange pleureur est devenu célèbre dans les années 1920, après la bataille de la Somme. Cette bataille a opposé les forces franco-britanniques aux Allemands. Elle a fait plus d'un million de victimes. Des centaines de milliers de cartes postales ont alors été imprimées à l'effigie de l'ange pleureur et envoyées dans le monde entier par les soldats du Commonwealth pour tenir au courant leurs familles et leur annoncer de bonnes ou de mauvaises nouvelles. La popularité de l'ange pleureur n'a cessé de s'accroître par la suite. Le chagrin qu'il incarne face à la destruction inéluctable est un langage qui nous parle à tous. La statue a été copiée dans de nombreux cimetières et églises de par le monde, y compris au Père-Lachaise, et déclinée sur de nombreux supports. Aujourd'hui encore, vous trouverez cette statue à Amiens, dans toutes les boutiques touristiques, médaillons, sculptures, et même des sucreries. Intéressant, commande Florian. Et les lettres MM? Aucune idée, dit Beauvau. D'Apremont lisse ses cheveux en arrière devant l'écran d'ordinateur. Voyons, et si je tape MM dans le moteur de recherche, ça donne quoi? Il lit les résultats. Marilyn Monroe, Marilyn Manson, Mickey Mouse, millimètre, 2000 en numérotation romaine, Mexique dans les codes d'aéroport, les bonbons M&M's. Il se tourne vers Audrey. Mon lieutenant, est-ce que tout va bien? Ça va, dit Audrey. On ne vous entend plus. Je réfléchis. À quoi? Au fait que je voudrais voir cet angelot. On pourrait se rendre à la cathédrale? Quoi maintenant? Dit Florian. Tout de suite. Audrey prend des photos de l'ange, sous tous les angles. Il est comme sur le tatouage. Mignon, petit, touchant, avec son front appuyé sur sa main, et sinistre à la fois, quand on regarde le crâne reposant à son flanc et le sablier qui s'écoule. L'angelot se trouve tout au fond de la cathédrale, à gauche, dans un recoin discret. Il faut lever les yeux pour l'apercevoir. Il est assis sur une poutre de marbre noir, les jambes pendues dans le vide, comme s'il était posé là avant de s'envoler et de disparaître. En réalité, l'ange pleureur fait partie d'une sculpture plus vaste. Audrey range son téléphone, croise les bras et le contemple. Elle est seule. Il n'y a pas grand monde. Le silence règne, à peine troublé par le bruit des pas feutrés et quelques murmures. L'air est chargé d'encens, comme dans toutes les églises. Éric Beauvau est resté à la caserne. Ils se sont dit au revoir tout à l'heure. Il a du travail. Seul D'Apremont est venu avec elle. Audrey se retourne, prête à s'en aller. C'est alors qu'elle les aperçoit. Trois moines, avec leurs capuches noires, tournés dans sa direction. Ils ne bougent pas. Ils semblent l'observer. On dirait des statues. Eux aussi. Elle retourne dans la nef chercher D'Apremont. Il agite un prospectus en venant vers elle.
1: « Vous avez lu la doc ?»
0: chuchote-t-il, plein d'enthousiasme.
1: « La cathédrale est tellement vaste que Notre-Dame de Paris pourrait tenir en entier à l'intérieur. Il y a même un labyrinthe géant dessiné sur le sol. Les gens d'ici aiment les énigmes. »«
0: Il y a trois moines, » dit Audrey.
1: « Quoi ?»«
0: Des gens en noir, dissimulés sous des capuches. »
1: « Je ne comprends pas. Venez !»
0: dit-elle en tirant Florian par la manche. Elle l'entraîne jusqu'à la statue.
1: « Où ça ?»
0: demande-t-il.
1: « Il se tenait là, juste dans mon dos.
0: Hmm. Je n'ai pas rêvé.
1: On est dans une église. Il peut y avoir des moines. Ils avaient l'air menaçants. »
0: D'Apremont sourit.
1: « Genre les types cagoulés d'Assassin's Creed. Arrêtez de vous moquer de moi. « Que voulez-vous que je vous dise ? »
0: fait-il en écartant les mains.
1: « J'ai l'impression que vous êtes contrarié. Je peux le comprendre. Après tout, nous avons fait ce trajet pour rien, à part écouter de vieilles histoires et rapporter du matériel qu'on aurait sûrement pu rapatrier par estafette. Mais bon, la promenade était sympathique. »
0: Elle se mordit la lèvre inférieure. « On rentre à Paris. » De tout le trajet retour, elle ne dit pas un mot. Florian tente vainement de la dérider. Puis se résout finalement à rester dans son coin, à échanger des SMS sur son téléphone. Arrivé à Paris, Audrey s'arrête près d'une station de métro et confie la voiture banalisée à D'Apremont, avec la consigne de la ramener au commissariat pour y déposer le matériel. Elle préfère rentrer en transport en commun. Une fois dans sa rue, elle coupe son téléphone, s'achète une bouteille de vin, remonte dans son appartement, se sert un verre et le boit d'une traite. Puis elle le repose sur la table. Parfois, Audrey a l'impression d'être prisonnière d'une toile d'araignée aux proportions épiques. Le monde est là, autour d'elle, constitué de fils d'argent qui tremblent doucement dans la brise. C'est le règne de l'invisible. Un monde de force et de réseau. Un univers dans lequel se promènent des tueurs et des victimes. Des démons d'Hippocrate et des anges pleureurs. La mort et son sablier. Et au milieu, il y a elle, Audrey Valenti, qui tente de dénouer les fils. Car tout cela a un sens, bien sûr. Il suffit qu'elle le découvre, qu'elle s'extrait de la toile et la contemple dans son ensemble. L'ange pleureur, Audrey le connaît bien. Elle a posé sa tête contre lui à tellement de reprises. Au cours de ces nuits, il est dessiné sur la poitrine de quelqu'un, exactement au même endroit. C'est l'un des tatouages de Christian Kovacs.

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Ce matin-là, ouvrant la porte du monde, il vit tous les peuples rassemblés sur le perron. Avec leurs turbans et leurs chapeaux, avec leurs chèches et leurs bandeaux. Et là-dessus planait la conscience universelle, bleue. Et sur des cheveux de femmes brillait la lumière. Et les enfants jetaient en l'air des fusées diffuses. Les artificiers naturels éclairaient l'espace. Ainsi, lorsque vint la nuit très tard, et que les feux s'étaient éteints de ce grand campement universel, la lumière que dégageait chacun éclairait le pas du veilleur.

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